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3: Bonjour et bienvenue dans Rien à dire. Chaque mois de mai, c'est toujours la même rengaine, tous ces jours fériés qui donnent un avant-goût des grandes vacances, le festival de Cannes et surtout... le mythique tournoi parisien de Roland-Garros Porte d'Auteuil. L'occasion pour moi de parler d'un personnage mal aimé, mal compris, Henri Leconte, notre bon vieux Riton national. Première vérité à rétablir, j'ai toujours une vision d'Henri Leconte comme plutôt ramassé, tassé, petit quoi. Vérification faite, Henri Leconte faisait et fait toujours 1m85, soit la même taille au centimètre près que Raphaël Nadal ou Roger Federer. Si je parle de cela, c'est parce que je crois que c'est le symbole d'une image faussée qu'on avait de lui, souvent réduite à une image un peu franchouillarde, grande gueule, mauvais perdant, un peu beauf 80s décomplexé à la française.
0: 35.
3: Pour ma part, je pense qu'Henri était finalement un grand sensible qui s'est longtemps caché derrière cette carapace par pudeur. Je vous propose d'écouter sa réaction après la finale de Roland-Garros 1988 où il avait été largement dominé par le Suédois Mats Wilander. Car je vous le rappelle quand même au passage, Henri a atteint la finale de Roland-Garros cette année-là, chose qu'aucun Français n'a réussi à faire depuis, en 38 ans. Preuve qu'il n'était pas si nul.
6: Je crois que c'est difficile à dire quelque chose après avoir joué une finale. Je suis très heureux d'être ici aujourd'hui, malgré que Mats a très très bien joué, m'a fait mal jouer. Et je pense que c'est une chose, c'est sa grande force. Et je vous remercie le public. Je pense que maintenant, j'espère que vous avez un petit peu compris mon jeu. C'est un jeu difficile. Ah bon ? Bon.
7: On t'en veut pas,
6: tout ce que je peux dire, c'est qu'il y a deux mois, j'étais très loin. Et je suis revenu... ici, je pensais vraiment pas faire un grand tournoi et on va pleurer. Et toi, tu vas pleurer aussi? Bon, de toute façon, j'espère gagner l'année prochaine. Je reviendrai et cette fois, j'y gagnerai. Merci.
3: Finalement, quand j'entends cela, je le trouve très humain et je regrette un peu cette époque où les joueurs de tennis ou sportifs ou personnalités en tout genre n'avaient pas de conseiller en com, de média planeur et parlaient comme ça en disant ce qui leur venait comme ça leur venait. Cela vaudra à Leconte pas mal de soucis d'ailleurs pour des prises de position et déclarations pas toujours très fines ou très réfléchies. Une autre époque donc, mais je crois qu'Henri Leconte a donné plus de lui sur ces quelques mots qu'un Roger Federer ou un Kylian Mbappé sur des centaines d'heures d'interviews qu'ils ont pu donner dans leur carrière. Toujours est-il que la prophétie d'Henri Leconte de revenir l'année prochaine pour gagner ne se produira pas. Cela restera le rêve d'Henri et Henry's Dream est justement le titre d'un album de Nick Cave and the Bad Seeds en 1992. Peut-être d'ailleurs évoquait-il le rêve d'Henri Leconte de gagner un jour Roland-Garros. On écoute I Have a Dream, Joe.

0: Petite séance copinage maintenant avec mes amis de Montclair qui sortent un album ces temps-ci. On va écouter leur morceau Skinhead Beauty, mais écoutons cette petite dédicace qu'ils m'ont faite.
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0: J'ai hésité parce qu'il y avait aussi cette version qui était pas mal.
1: Coucou, c'est Montclair, vous écoutez Rien à dire.

0: c'était Moncler, nouvel album à écouter en ligne partout. Mais il y avait aussi une troisième prise.
1: Coucou, c'est Moncler, vous écoutez Rien à dire.
0: Voilà, comme ça vous avez tout eu. Vous pouvez choisir laquelle était la meilleure, ce que je n'ai pas réussi à faire pour ma part. Terminons cette émission avec une autre nouveauté. Un chanteur de Saint-Étienne qui s'appelle Pico et qui, contrairement à son glorieux compatriote stéphanois Lavillier, propose une pop nettement moins gros bras, plus fine. Le morceau s'appelle Plan Séquence.

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La nuit repeuple peu à peu le monde de ses créatures. 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

0: 84 bis rue Beaupéra. C'est un atelier qui est ouvert un peu à l'année, en fait, où Annabelle Deneige va donner des cours, moi aussi. Donc ça permet de présenter ce lieu-là, qui est un lieu d'accueil, en fait, de toute la créativité de chacun. Et après, ça permet aussi de montrer son travail et de discuter sur ce qu'on fait. Et ça permet toujours de faire évoluer, en fait, les choses. Et ça permet d'un échange qui est quand même très constructif et qui est toujours assez plaisant aussi d'avoir un retour qui soit positif ou négatif, en fait.
1: Bien sûr. Tu donnes des cours également ?
0: Oui.
1: Est-ce que tu peux nous parler de cette expérience ?
0: Avec le public ?
1: Par exemple.
0: Oui. Alors, moi, je donne des cours pour les enfants le mercredi après-midi et pour les adultes le vendredi matin. Alors moi j'adore travailler avec les enfants, je trouve que c'est super agréable de les voir évoluer et de les pousser vers une exploration de leur propre intérieur, en fait c'est presque rentrer dans l'intimité que de faire de la création, du coup les aider à trouver une voie, à trouver une manière de communiquer, je trouve ça super agréable. Et c'est pareil avec les adultes, en fait c'est toujours pousser un peu plus, aller oser un peu plus chercher des choses qu'on n'a pas l'habitude d'aller chercher. Je trouve ça chouette et assez beau, en fait. Et il faut toujours l'accueillir avec dignité, en fait. C'est à eux et c'est leur chemin aussi et c'est leur espace. Et dans cet atelier-là, c'est aussi un lieu où ils peuvent trouver cet espace.
1: Tu vois une différence entre les enfants et les adultes dans leur processus de création ?
0: Oui. Les enfants osent davantage. Ils y vont beaucoup plus. Et après, vers l'adolescence, ça se ferme un peu plus. Mais c'est aussi mon rôle que de le laisser ouvert, cet accueil-là.
1: Tu trouves que c'est important de rester... Il y a quelque chose chez les enfants qui aide au processus créatif ?
0: Oui. Je pense qu'ils sont beaucoup plus libres et ils le voient plus comme un jeu. Et c'est ça qui est chouette. Et en fait, créer, c'est jouer.
1: Et alors, quand tu es confronté à un public plus adulte, comment est-ce que tu fais pour développer ou retrouver cette chose en eux ?
0: C'est beaucoup d'écoute, en fait, et d'accueil. Après, il y a des fois, c'est pas le moment, donc c'est pas le moment. Mais si les gens sont venus vers moi, je me dis que c'est qu'ils ont aussi envie de ça et de trouver ça, donc je suis là pour ça. Je les accueille avec plaisir.
1: Ça marche. Est-ce que c'est quelque chose dont tu réussis à vivre ou est-ce que pour l'instant c'est plutôt un projet sur le côté ou que tu es en train de développer ?
0: C'est quelque chose qui se développe.
1: Okay. Est-ce que tu pourrais aussi nous parler également de tes collègues parce que vous exposez à plusieurs ?
0: Oui, nous sommes quatre. Donc il y a Annabelle Delage qui expose sous le nom de L'Âme, qui fait des graphes avec Cécile que vous pouvez voir assez régulièrement dans la ville de Clermont. Donc il y a L'Âme Cécile et il y a Silhouette qui fait de la lave émaillée.
1: Super. Et ben, est-ce que tu pourrais nous rappeler votre adresse
0: pour le public ? On est au numéro 83 et nous sommes au 84 bis rue Beaupéra.
1: Et on espère que vous serez nombreux à aller voir nos artistes. Merci encore pour ta
0: Merci
1: présence.
0: Beaucoup.
1: Et puis on repart sur une musique.
2: Merci. 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
1: Vous êtes toujours avec les arts en balade sur Radio Campus 93.3. Et maintenant, nous accueillons la coprésidente de l'association, Catherine, bonjour.
2: Bonjour.
1: Est-ce que tu pourrais te présenter et surtout présenter l'association que tu représentes ?
2: D'accord. Donc, je suis Catherine Guérard, je suis coprésidente des arts en balade. Mon coprésident, Georges Parcoré, doit être un peu ailleurs, là, tout de suite. Voilà. Donc, les arts en balade, c'est une manifestation qui a 31 ans, en fait, et qui organise, en fait, pendant un week-end, une vaste exposition de beaucoup d'artistes, en fait. Cette année, on en a 300, il y a 148 lieux qui sont investis. Donc l'idée, c'est effectivement sur un week-end de pouvoir avoir un panorama extrêmement large et diversifié de tout ce qui peut se faire en termes d'art visuel et d'art plastique sur la métropole, mais aussi sur Cournon, sur Thiers et aussi sur Vic-le-Comte. Voilà. Donc ça se veut une manifestation très ouverte en fait, sur des propositions artistiques très très diverses, qui vont de l'installation à la résidence, au workshop, bien sûr la médiation, et puis sous des formats un petit peu particuliers, puisqu'on a aussi des artistes qui font de la performance. Hein, voilà ce que je peux vous dire des arts en balade cette année.
1: Oui, est-ce que tu peux nous dire un petit peu comment ça s'organise, parler un petit peu de l'équipe en général, du travail que vous faites ?
2: Ok, alors on est en fait 14 bénévoles. On a un coordinateur qui travaille à l'année, en fait, à mi-temps. Et cette année, on a la chance d'avoir deux stagiaires. On accueille des stagiaires régulièrement. Voilà. Mais on a une petite équipe de bénévoles, essentiellement, hein, qui travaille toute l'année, en fait. Parce que pendant l'année, on travaille beaucoup au partenariat, au projet, au lien avec tous nos partenaires des arts visuels sur Clermont-Ferrand, sur la métropole, mais aussi en dehors de la métropole. On travaille beaucoup avec les associations, enfin voilà. Et aussi, on travaille à la recherche de lieux, parce que l'intérêt aussi, c'est de pouvoir installer des artistes dans des lieux un peu particuliers, comme les parcs, comme des églises, comme des lieux qui sont effectivement des lieux à découvrir aussi en termes patrimoniaux, quoi.
1: Ça marche. Est-ce que tu peux nous parler un petit peu des événements qui se passent, donc les visites performées, tu as dit notamment, oui. Et puis d'autres choses. Est-ce que tu pourrais nous en dire un petit peu plus ?
2: Tout à fait. Alors on a effectivement ce qu'on appelle les visites performées. Alors je me permets quand même d'expliquer ce que c'est, parce que c'est quand même du jargon de plasticien. Les visites performées, ça consiste en fait à accueillir des gens dans un groupe et pouvoir demander à un artiste en fait d'accompagner cette visite d'atelier en atelier ou de lieu en lieu. Tout en faisant une performance à l'intérieur même de la visite, quoi. C'est-à-dire qu'il y a des moments où effectivement les gens vont rencontrer les artistes, puis des moments où de déambulation où l'artiste va soit raconter une histoire, soit faire autre chose. Par exemple, bon là on a une artiste plasticienne qui fait les visites sur le quartier de la Glacière. Donc elle raconte des histoires, voilà, elle embarque les gens, voilà. Et par contre, on a aussi des visites performées qui peuvent se faire avec des gens de théâtre. Voilà, donc on a plusieurs gammes. Il y a d'autre part des visites patrimoniales parce qu'on a un gros partenariat avec l'Office du tourisme. Et donc, ça nous permet effectivement de pouvoir bénéficier de guides patrimoniaux qui accompagnent aussi les visites. Alors, la même chose, hein, c'est-à-dire que c'est, on va d'un atelier à un autre et entre-temps, effectivement, il y a du patrimoine, on regarde, on connaît l'histoire. Voilà. Et puis, il y a aussi des visites que nous on a fait pour les gens qui marchent à pied, hein, des baladeurs ou qui font du vélo, qui peuvent être retrouvés sur notre site à partir du QR code qu'il y a dans le livret.
1: Ça marche, merci beaucoup pour toutes ces informations.
2: Merci à vous, au revoir.
1: Au revoir.
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1: Bonjour.
3: Bonjour.
1: Est-ce que tu pourrais te présenter, s'il te plaît ?
3: Oui, alors je suis Clémentine, je suis une habitante de la Glacière et je fais partie de l'association Fluide Glacière.
1: Ça marche. Est-ce que tu pourrais nous présenter cette association ?
3: Oui, alors nous, on est une association de quartier avec un objectif assez simple qui est de créer du lien entre les gens du quartier. Donc on organise tout un tas d'événements divers sur plein de thématiques. voilà, avec pour objectif de créer du lien entre les gens et de l'animation à la glacière.
1: Ça marche. Est-ce que tu peux nous parler de ces événements ?
3: Alors oui, on organise par exemple la fête de la musique ou la montée infernale, peut-être vous en avez déjà entendu parler, le Super Bowl qui a été le premier événement que Fluide Glaciaire a organisé. Et donc aujourd'hui, c'est la première année qu'on organise le Buffet des Arts. Donc en fait, c'est venu d'une sollicitation des Arts en Balade qui nous a dit ce serait peut-être sympa qu'on puisse faire un petit focus sur le quartier de la Glacière. On s'est dit, voilà, ça faisait longtemps qu'on avait envie de faire un buffet de quartier, de bloquer la rue, de mettre des tables au milieu de la rue pour créer un rassemblement autour d'un pique-nique géant. Et on s'est dit, c'est l'occasion. Il y a les arts en balade, il y a des visites d'artistes, il y a des visites d'ateliers. Et on va en profiter pour réunir les gens à cette occasion-là.
1: Ça marche. C'est important pour vous le partage alors ?
3: C'est ce qui fait qu'à un moment donné, les gens peuvent vivre ensemble sur un quartier, qu'à un moment donné, on peut se rencontrer, qu'il peut y avoir de la solidarité entre les gens, les jeunes, les vieux. Voilà, donc pour nous, ça reste quand même la question de la... De vivre ensemble sur un quartier, c'est quand même essentiel et ça participe aussi au fait d'être bien là où on vit.
1: Est-ce que vous voyez au fur et à mesure des événements que vous organisez la création de liens ? Est-ce que vous voyez les personnes se rencontrer, peut-être se parler un petit peu plus ?
3: Oui, complètement. Et puis je crois que je pense que s'il y a quelque chose qui est un peu récurrent dans nos événements, c'est qu'en fait on croise tout type de gens, donc c'est à la fois les familles, les jeunes, les anciens. C'est aussi pour ça qu'on fait plein de choses différentes, ça va de la fête de la musique à la belote au bar chez elle et lui. Donc du coup ça nous permet vraiment de nous adresser à tout type de gens, et effectivement au fur et à mesure des années, en fait les gens reviennent aux événements, les gens se rencontrent, ils se connaissent et on sait qu'ils sont au rendez-vous à peu près à chaque fois, et c'est ça qui est chouette.
1: Super. J'imagine que ça demande quand même du travail pour organiser l'événement qui se tient aujourd'hui. Est-ce que tu peux nous parler peut-être de la manière dont s'organise, alors peut-être de l'équipe que vous avez, est-ce que tu peux nous en dire un petit peu plus ?
3: Oui, ça demande du travail, mais ça demande surtout du monde, ça demande surtout des gens, de l'investissement en temps. Donc nous, on a la chance d'être une équipe de bénévoles qui était là à la base, mais aujourd'hui, il y a plein de nouveaux bénévoles qui nous ont rejoints. Et en fonction des événements, on a des groupes de bénévoles qui se forment. Donc là, aujourd'hui, par exemple, on est une petite quinzaine. Par exemple, un événement comme celui-là démarre 3 mois avant avec les autorisations, penser le projet, qu'est-ce qu'on va y faire. Et puis ce matin, on est là depuis 7h du mat à monter tout ce qu'il faut pour que ce soit accueillant. Et puis après, là aujourd'hui c'est un petit événement, c'est un petit événement léger, mais quand on organise une fête de la musique ou une montée infernale, ça nécessite une équipe de 35 personnes qui travaillent pendant 2, 3, voire 4 mois en amont pour faire en sorte que ce soit un bel événement.
1: C'est super. En quoi est-ce que l'art a pu trouver sa place aujourd'hui parmi cet événement?
3: Je crois que c'était surtout une occasion, une opportunité de croiser à la fois les ateliers d'artistes qui vivent le quartier, qui sont dans le quartier, de faire connaître aux gens du quartier les artistes qui sont présents ici. Donc il y avait déjà ça. La question, c'est vrai que la culture, c'est aussi un bon moyen pour échanger, discuter, créer des occasions pour créer de la convivialité et de l'échange entre les gens. Voilà. Et donc là, on a quelques expos. On a l'expo de Jean-Marc Lejeune qui a fait des croquis sur nos événements. Et puis, on a fait une petite expo photo qui sont en fait les gens qui participent à nos événements. Donc on a photographié les personnes lors des événements Fluide Glaciaire. Et c'est aussi l'occasion de montrer un peu des figures du quartier.
1: Les gens sortent, les gens se rencontrent. Des artistes peuvent éventuellement venir également si vous souhaitez les rencontrer. Le public également des arts en balade ainsi que les habitués de Fluide Glaciaire peuvent se trouver place Glaciaire. N'hésitez pas à venir à leur rencontre. Merci encore pour cette interview.
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1: Vous êtes toujours avec Les Arts en Balade sur Radio Campus 93.3 et nous accueillons un nouvel artiste. Bonjour.
2: Bonjour.
1: Peux-tu te présenter s'il te plaît ?
2: Alors Benoît Saison, artiste plasticien.
1: Oui. Alors tu exposes aujourd'hui. Est-ce que tu pourrais nous dire où est-ce que tu exposes et ce que tu présentes ?
2: Alors on est le point numéro 84 et on est dans un square juste à côté là, de l'événement de la glacière. Et on est sous un mode un peu hybride que l'exposition, c'est-à-dire qu'on a, j'ai ramené mon atelier mobile de pratique artistique dans la rue, un triporteur, un tricycle. J'ai amené ça de Calais, parce que moi je suis artiste calaisien. Et voilà, donc on montre nos œuvres, mais surtout on accueille les gens pour faire des démonstrations et puis faire de la pratique artistique ensemble. Donc on pourra faire de la gravure sur Tetra Pak, des choses comme ça.
1: Alors tu dis un triporteur et un tricycle, est-ce que tu pourrais nous expliquer ces termes techniques ?
2: Alors un triporteur, c'est tout simplement un vélo à trois roues, une roue à l'arrière, deux roues à l'avant, et entre les deux roues à l'avant, il y a une grande caisse qui permet de porter, c'est pour ça qu'on parle de triporteur, porter des choses. Et donc moi à l'intérieur, j'ai mis tout mon matériel d'art. Sur le triporteur, je mets mes tables, j'ai un petit auvent et je parcours sur le Calaisis, dans le nord, les villes et les villages pour faire de la pratique artistique avec les gens. Donc je vais à la rencontre et j'ai appelé ça l'art voyageur.
1: Ça marche. Depuis combien de temps est-ce que tu fais ça ?
2: Oh là, ça va faire plus de 10 ans que je fais de la pratique artistique professionnelle. Et ça fait 7 ans déjà que j'ai mon triporteur et j'ai développé ça avec d'autres outils de médiation publique. Donc j'ai un art truck, un camion comme un food truck mais pour faire de l'art. J'ai un vélart, un vélo avec une remorque. Voilà. Donc je divague, je vais dans les paysages, je vais à la rencontre des citoyens et puis on pratique, on diffuse, on partage la pratique artistique.
1: Et donc dans ta pratique artistique, tu fais notamment de la gravure. Est-ce que tu pourrais nous en parler ?
2: Tout à fait. Alors moi j'ai comme démarche de récupérer le maximum de déchets, donc je fais de la gravure avec presque rien et avec des déchets. Donc le support papier, c'est des déchets papier que je retransforme et que je refabrique mes papiers. Donc le papier devient souvenir, devient élément de l'œuvre proprement dite. Ce n'est plus qu'un support, c'est vraiment, il fait partie de la trace, il fait partie de l'image en fait, totalement, par sa texture et par ses motifs. Et puis je fais principalement de la linogravure, mais avec des linos de récupération, alors pas des linos de sol de maison, mais des caoutchoucs industriels que j'ai récupérés, des sols de bungalow, voilà, tout ce que je récupère. Et puis je fais aussi de la xylogravure, c'est-à-dire la gravure sur bois avec des fonds de meubles en chêne, voilà, je récupère. Donc à chaque fois, j'adapte ma technique à la matière que je glane, en fait. Et ça, c'est très intéressant parce que je suis toujours en recherche, toujours en train d'apprendre et je ne refais jamais la même chose tout le temps. Et une autre particularité de mon travail, c'est qu'en gravure, en général, on fait des séries, une vingtaine d'exemplaires en général. Et moi, je travaille que sur des œuvres uniques, c'est-à-dire des impressions une seule fois du motif sur soit un tel papier où je recompose, mais j'ai jamais la même image deux fois. Donc ce qui donne singularité à mon travail.
1: Ça marche. Alors, dans l'art, la technique, c'est essentiel. Il y a aussi un côté inspiration. Est-ce que tu pourrais nous dire où est-ce que tu trouves les idées pour tes créations ?
2: Alors, les idées, je les trouve d'abord dans mon territoire, dans les paysages que je parcours à vélo ou à pied même, des fois. Et puis après, dans les matières. Moi, je travaille autour vraiment de la thématique de l'empreinte. Donc quand je récupère une matière, soit j'en connais l'histoire, soit je me l'invente. Et après, je vous la restitue à ma façon, avec un autre point de vue. J'aime bien dire que je change de destination la matière. Donc, du déchet, ça devient support ou même élément d'œuvre. Et puis, mon inspiration, c'est vraiment... c'est au fond de moi, quoi, en fait, par rapport à mes émotions du moment, tout ça, quoi. Je pense qu'il ne faut pas que l'artiste s'oublie par sa technique. C'est d'abord un vecteur d'émotion par rapport à l'autre. On transmet les choses par rapport à l'autre. Et là, ce que je suis en train de vivre ce week-end, c'est exactement ça. Je suis présent ici à Clermont-Ferrand parce que, en fait, j'ai accueilli Tristan Alexandre, qui est artiste ici, artiste local ici, sur une résidence qu'il a fait à Calais dans une galerie d'art qui s'appelle Kaleidoscope. Et moi, je l'ai accueilli dans mon atelier. On a partagé les pratiques, on a partagé les matières. Je lui ai fait découvrir mon territoire, je lui ai fait découvrir la gastronomie. Et tout ça fait qu'il y a eu un échange. Et donc, il a exposé à Calais avec un peu de partenariat. Et là, maintenant, c'est le match retour, on va dire. Il m'invite, lui, sur son territoire. Je découvre les paysages, je découvre les gens. Et c'est ça, en fait, pour moi, la force de l'art. C'est créer des liens avec les gens au-delà que de la technique, quoi.
1: Parce que les arts en balade, c'est la rencontre avec le public, mais c'est également la rencontre entre artistes. Est-ce que tu pourrais nous en dire un peu plus sur l'enrichissement que ça peut apporter de justement se sentir entouré d'autres artistes ?
2: Je crois que c'est essentiel, la mise en réseau, la mise en lien. Tout seul, on va peut-être plus vite, mais ensemble, on va plus loin. Et donc, l'échange... est vraiment essentiel dans la vie. De toute façon, on est des animaux sociaux. Tout seul, on meurt, quoi. Donc moi, je découvre d'autres gens, d'autres pratiques. Hier, j'étais dans la halle et on a découvert d'autres artistes, des gens qui venaient qui étaient originaires du Portugal, des céramistes. Il y avait du tissage d'art. Ça permet de connaître, d'échanger. On s'est échangé nos cartes. Là, j'ai aussi des contacts pour revenir sur d'autres festivals, d'autres gens, d'autres choses, d'autres dates. Bon, on verra ce que nous promet l'avenir, mais c'est essentiel, d'être ensemble. Et puis, on a un métier, parce que c'est un vrai métier être artiste, qui est parfois un peu compliqué dans son statut et dans sa position sociale. Plus on fait des projets ensemble, plus on a de visibilité, plus on montre qu'on est nombreux sur un territoire et plus on a de visibilité, donc c'est bien.
1: Est-ce que tu pourras nous dire un dernier mot sur ce que tu fais ce week-end, sur éventuellement les événements du matin ou que tu attends l'après-midi et nous rappeler également où est-ce que tu exposes ?
2: Alors je suis dans un square, alors excusez-moi, je suis pas du coin, le square Beaupéra, voilà, merci mesdames. Square Beaupéra, numéro 84 sur les brochures. Et donc je suis avec Tristan Alexandre, on est en duo vraiment. Et moi de Calais, j'ai amené mon triporteur artistique, donc vous verrez un beau triporteur bleu outre-mer avec ses tables. Donc tout est mobile et j'ai amené aussi mon concept de cabane, donc j'ai 70 bambous de 2,50 m de haut sur 3-4 cm de diamètre et en fait on demande aux gens de co-construire la cabane avec nous. Donc il y a cette idée de co-construction qui va aller jusqu'à 22h en nocturne aujourd'hui et puis on accueille les gens, on leur montre... de la gravure sur lino, on leur fait faire de la gravure sur Tetra Pak. Donc les Tetra Pak, c'est les boîtes de lait, c'est donc 100% récup, sur des papiers que moi j'ai fabriqués. Et ils repartent avec leur petite gravure, voilà. On a amené de la musique, un micro, voilà, ça va être un peu la fête, quoi.
1: Et on invite tous nos auditeurs à venir découvrir toutes ces créations. Merci encore pour cette interview.
2: Merci beaucoup.
1: Et on enchaîne avec une musique.
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2: Vous êtes toujours avec les Arambalades sur Radio Campus 93.3. Nous sommes actuellement Place de la Glacière, où Fluide Glacière organise un buffet dans le cadre d'une participation avec les Arambalades. Dans ce cadre-là, nous accueillons une nouvelle artiste. Bonjour. Est-ce que tu pourrais te présenter, s'il te plaît ?
3: Bonjour à tous. Donc moi, je suis Créamique, Atelier de Marie-Pierre. Donc moi, je fais parler la terre depuis 36 ans et je suis au 101 rue Beaupéra avec Sylvie. On expose, donc moi, j'expose mes femmes. Hein, et c'est les fantasmes de mes copines. Hein. Et Sylvie, elle a travaillé donc la terre papier, porcelaine papier. Voilà, donc on est complémentaires.
2: Hein. Alors, tu dis que tu travailles la terre. Est-ce que tu pourrais nous expliquer un peu mieux en quoi ça consiste ?
3: Alors la terre consiste déjà le partage, parce que j'aime beaucoup partager, donner mon expérience, parce que ça fait pas mal d'années que je fais chez moi, j'ai eu des ratés, mais j'ai eu des réussis, et donc maintenant à force d'avoir beaucoup d'expérience, j'aime bien partager avec les autres, donc je donne des cours, je fais des stages, et moi je fais beaucoup de modelage, donc je monte mes pièces en modelage, par rapport à des rencontres que je fais souvent, parce que j'aime bien partir sur quelque chose, et puis faire une série. Donc voilà, après c'est une technique comme une autre, mais moi j'aime bien le modelage.
2: Ça marche. Et alors, où est-ce que tu trouves ton inspiration ?
3: Qu'est-ce Mon que inspiration, tu je le trouve souvent, c'est par rapport aux rencontres que je fais. Quand je discute, là j'ai rencontré mes copines, on est en train de faire de la terre dans mon atelier, et je voulais partir sur des femmes, parce que je fais beaucoup le corps de la femme. Et du coup, je me suis dit, tiens, je vais faire mes copines qui sont en face de moi, et avec leurs fantasmes. Donc, toutes, elles m'ont donné un petit fantasme qu'elles avaient envie depuis longtemps. Et justement, j'ai fait mes copines. Donc, venez voir, parce que c'est rigolo.
2: Et alors, concrètement, qu'est-ce que ça donne comme résultat ? Quelle couleur tu utilises, par exemple ?
3: Alors, j'utilise de l'engomme coloré, que je fais moi-même. J'utilise beaucoup d'oxyde aussi. Et donc, on fait une première cuisson. Ça s'appelle un biscuit. On fait cuire à 980 degrés pendant 10 heures. Après, on met mes couleurs ou des oxydes. Et après, on remet de l'émail au pistolet. Et on refait cuire pendant 12 heures à 1300 degrés. Voilà. Et après, donc, j'ai fait des stages aussi donc, chez David avec le Comte pour faire justement, ça s'appelle la sérigraphie. Donc, sur mes copines, j'ai mis des tatouages un petit peu de partout. Donc là, ça implique une troisième cuisson.
2: Donc, c'est, on suppose, énormément de travail.
3: Oui.
2: Est-ce que tu pourrais nous parler un peu plus de ces stages ? Donc, tu dis particulièrement ?
3: Alors là, j'ai donné des cours à Anatole, parce qu'on avait un petit problème de prof. Donc avec Sylvie, justement, on s'était partagé pour leur donner des cours trois fois par semaine. Je donne des stages quand on me demande. Et je fais aussi dans mon atelier, justement, des stages, souvent à la demande, où je prends des groupes. Et je mets, par exemple, là, je vais faire un stage de modelage oiseaux et fleurs. Donc j'ai déjà une dizaine de personnes pour deux jours. Donc voilà, je fais sur les réseaux sociaux, je fais ma publicité et les gens, je veux dire, me connaissent, donc ils viennent me demander souvent pour des stages.
2: Ça marche. Et depuis combien de temps alors est-ce que tu crées ?
3: Pardon ?
2: Depuis combien de temps est-ce que tu pratiques ?
3: Ça fait 36 ans que je fais de la céramique, donc j'ai pas mal d'expérience et c'est vrai que maintenant je peux me permettre de le transmettre et j'aime beaucoup partager, j'aime beaucoup donner mon savoir, donc... J'adore ça. Et je pense que c'est ce que je vais continuer à faire maintenant, c'est de partager et de faire des cours, je pense.
2: Est-ce qu'il y a des choses spécifiques que tu souhaites partager, peut-être des émotions ou une expérience ?
3: Ben justement, mon expérience, je trouve que je trouve que la Terre, c'est tellement un doux refuge que le toucher, justement. Moi, j'ai mon petit-fils qui en fait avec moi, Ambroise. Donc, il en fait avec moi, il a 5 ans et ça fait depuis quelques années qu'il en fait avec moi. Et je trouve de transmettre comme ça, même aux enfants, c'est très enrichissant. Il nous redonne beaucoup en retour, je trouve.
2: Est-ce que tu pourrais nous parler un peu plus de ton expérience dans les Arambalades, de ta participation ?
3: Alors, c'est la première année qu'on participe aux Arambalades. L'année dernière, on l'avait fait comme ça, mais en off. Donc là, on est très content de participer, de façon à pouvoir montrer, parce que moi, je suis une personne du quartier, j'ai tenu un commerce pendant 20 ans dans le quartier, donc les gens me connaissent. Donc je retrouve des anciens clients qui viennent me voir, donc c'est toujours intéressant. Et puis, éventuellement, pour que les gens viennent faire quelques pièces chez moi. Je veux dire, voilà. Pas de... Au contraire, je suis très, très heureuse de recevoir du monde à la maison avec un petit café, un petit thé ou une petite boisson fraîche.
2: Ça marche. Donc, en quoi est-ce que l'art, pour toi, c'est important ?
3: Oui, l'art, pour moi, c'est important parce que l'art ne se garde pas, je trouve. Ça se donne, justement. Donc, moi, j'aime, pour ça, j'aime bien faire ou donner des cours ou faire une exposition pour montrer. Je trouve que l'art peut être accessible à tout le monde, justement. Et la céramique le permet, parce que on peut le permettre d'en faire de partout, et puis en faire chez soi aussi.
2: Est-ce que je peux te laisser nous rappeler où est-ce que tu exposes ?
3: Alors, on expose avec Sylvie 101 rue Beaupéra, donc les arts en balade, on est le numéro 82, et on vous attend toute la journée demain. Donc,
2: et on espère que nos auditeurs seront nombreux à aller les voir.
3: Merci beaucoup.
2: Merci à vous.
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2: Non, non, c'est super, c'est bien. Pas de soucis. On lit pas, quoi.

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1: Voici l'horoscope du jour. Donc aujourd'hui, nous fêtons la Saint-Ferdinand. Les béliers, donc vous foncez d'atelier en atelier avec enthousiasme et peut-être un verre de Jubio à la main. Les taureaux, coup de cœur artistique ou amoureux. Aujourd'hui, votre œil apprécie tout ce qui est beau. Les gémeaux, c'est le signe fort du jour. Vous commentez les œuvres avec assurance, même sans les comprendre, et ça marchera. Les cancers, une peinture étrange pourrait vous émouvoir plus que prévu. Les astres approuvent. Les lions, comme d'habitude, on vous remarquera partout. Certains penseront même que vous faites partie de l'expo. Les vierges, votre plan des arts en balade est prêt depuis presque 3 jours. Respect. Les balances, c'est une belle journée pour flâner, pour admirer et faire semblant de comprendre l'art contemporain. Les scorpions, vous resterez mystérieusement silencieux devant une œuvre minimaliste. L'effet sera garanti. Les sagittaires, vous étiez parti pour une expo et vous allez finir dans un atelier de poterie, mais ça c'est normal. Les capricornes, vous tenterez discrètement d'estimer le prix de chaque œuvre. Les verseaux, signe amoureux du jour, une idée artistique absurde et brillante pourrait surgir aujourd'hui. Et les poissons, vous repartirez inspiré, rêveur et surtout avec beaucoup de flyers. Ici Doro, un beau jour commence.
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1: Ouais, pas de souci.
2: Et on enchaîne tout de suite avec une musique de Sam qui est avec nous, place de la Glacière. Il est chansonnier. C'est à vous.
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1: Vous êtes encore avec les Arts en balade. Nous sommes actuellement place de la Glacière et nous allons vous présenter une prochaine artiste qui s'appelle Pietzo. Elle expose au parc Champfleury. Tout de suite, son interview.
0: Alors aujourd'hui, on va chez Pietzo. Elle a un immense atelier avec également pratiquement une dizaine de pièces qui décrivent chacune d'elles une partie de son univers. On n'aura évidemment pas le temps de tout faire, on en fera quelques-unes. A tout de suite.
2: Pietzo, c'est en fait la signature que j'avais quand j'étais enfant, à 12-13 ans, que j'ai gardée à ma première expo comme pseudonyme. Et ça m'a plu, en fait. Pietzo, ça vient d'un nom polonais, Pietzik, Sophie. Et tout ça pour arriver à la Pologne et mes origines, c'est-à-dire que je viens de grands-parents polonais et ukrainiens qui sont venus dans les années 20 pour servir de main-d'œuvre dans les champs dans le nord de la France. Mes grands-mères ont été vraiment une source d'inspiration et notamment ces grandes robes que j'ai faites pendant assez longtemps. J'ai fait toute une série de robes qui me faisait penser un peu au Baba Yaga. C'est un personnage un peu féerique. C'est à la fois une sorcière, à la fois une fée, ça dépend du conte. Elle est très inquiétante et très bienveillante aussi, à la fois. Et mes grand-mères, elles habitaient en pleine campagne. Il y avait des grosses araignées dans les toilettes au fond du jardin. C'était un parcours initiatique pour un enfant, mais à la fois, ça m'a donné la force et plein d'idées, quoi. C'était très créatif, leur monde. Il y avait du glanage, on allait glaner du maïs, on se débrouillait avec trois bouts de ficelle pour faire un jouet. Donc déjà, c'était fabuleux pour un enfant. Il y avait des poules, des canards, des framboises, des pruniers. C'était assez fabuleux. Donc c'est pour ça que je voulais vous montrer ces pièces-là. Ça, c'est les toutes premières que j'ai faites. Donc elles viennent vraiment du glanage, du bout de ficelle. Et ça, c'était le sèche-cheveux de ma mère que j'ai récupéré. Et ses cheveux raides de polonaise, on avait tous les cheveux très raides. Et ma mère essayait de nous mettre des fioritures, des bigoudis et de devenir... Mais avant de faire ces pièces-là, il y a tout un parcours. Et on va aller voir, on va changer de salle. C'est donc la salle un peu de l'enfance. Et il y a des sculptures que j'ai faites à Bruxelles. Il y a une dizaine d'années. Et là, c'est plutôt le monde de la banlieue. En fait, mes parents, eux, sont installés en banlieue parisienne, à 20 km de Paris. Ils trouvent un terrain entouré de champs de blé. Et ils construisent une maison. Ils vivent d'abord dans une sorte de cabane. Et ils vont construire une maison, mais alors toute neuve. C'est vraiment l'époque du tout plastique, c'est l'antithèse du monde des grands-parents, et c'est normal. C'était l'époque où on voulait de la propreté, du confort, etc. Et moi, ça va être une sorte de choc de me retrouver là, en fait, dans cette maison, avec le jardin bien dessiné, les petites allées de radis, et tout était vraiment trop neuf et trop propre, mais intéressant quand même. Et donc, c'était le monde de tout plastique. Et là, c'était marrant parce que dans l'hôtel, j'ai retrouvé aussi ces paquets de Bonux que ma mère n'achetait pas parce qu'ils étaient beaucoup trop chers. Mais je fantasmais sur ces paquets de Bonux. Il y avait une publicité à la télévision à l'époque où une maman ouvrait le paquet de Bonux et il y avait des cadeaux à l'intérieur. Et moi, je n'avais jamais le droit au cadeau. Et arrivé ici, en fait, je trouve des paquets de Bonux intacts. Donc, fabuleux, j'ai pu ouvrir les paquets de Bonux et découvrir les cadeaux à l'intérieur. Je suis née en 1969, c'est l'année de l'homme sur la Lune aussi. Donc, c'est vraiment l'époque où on quittait le monde, on quittait la Terre et la boue, on allait dans le futur, quoi. Et donc, cette petite soucoupe volante, là, c'était un peu la petite fille qui est engluée dans sa patine verte, bien propre, mais qui essaye de décoller, quoi. J'ai fait toute une série de petits pieds de petites filles un peu engluées, un peu scotchées. Je suis la troisième fille, donc j'ai deux sœurs au-dessus de moi. Et la plus âgée m'a amenée un jour à Paris voir une expo à Beaubourg. Et c'était Magritte avec le tableau, le surréalisme. Et je suis tombée devant la pipe où elle me disait... Je lui demandais, mais pourquoi il s'est écrit que ceci n'est pas une pipe? Et elle m'a dit, c'est pas une pipe, tu vois bien, c'est la représentation d'une pipe. Et je me dis, mais ça m'a ouvert enfin des portes, c'était fabuleux. En plus, à Beaubourg, à l'époque, c'était le tout début de Beaubourg, c'était magique. C'était un espace pour une petite fille qui n'avait jamais vu d'exposition. C'était tout d'un coup une porte ouverte qui est restée pour plus tard. Et puis cette idée aussi de « ceci n'est pas une pipe », c'était « la banlieue, t'inquiète pas, ceci n'est pas le monde, t'as le droit d'aller voir ailleurs, t'as le droit d'aller voir Paris, par exemple ».
0: Maintenant qu'on a fait un petit tour sur le début de la vie de Piezo en tant qu'artiste et son introduction dans tout ça, on va descendre au rez-de-chaussée de l'atelier et elle va nous montrer ses œuvres qu'elle va présenter aux Arts en Balade.
2: Donc ça, c'est mon cosmonaute. Il s'appelle Spacio. Ça, c'est de la résine acrylique. C'est des très grandes pièces que j'ai faites pour Issoire, en fait. J'ai eu la chance de pouvoir faire... les arts dans la ville à Issoire et une grande expo aussi dans le centre d'art Jean Prouvé. Je fais des nids avec du crin de cheval et je les trempe dans la résine. Il y a une structure métallique et j'applique en fait ces résines qui va sécher dans un sens ou dans un autre. Donc je peux retourner la sculpture dans tous les sens. Et ça, c'est un peu en hommage à mon année de naissance. Moi, j'ai toujours voulu être astronaute, partir en voyage très très lointain, très loin. Quitte à ne pas revenir et à avoir un témoignage d'un parcours de vie un peu particulier. On a décidé de faire une pièce que j'avais faite avec mon compagnon Peter par rapport aux plantes. On s'est toujours posé, on était vraiment des urbains, on avait un rapport au monde naturel un peu particulier et donc on découvrait les plantes en pot, etc., qui étaient un peu malmenées. Et on a découvert les travaux d'une sorte de chercheur un peu fou. C'est la personne qui avait mis au point le détecteur de mensonges, Cliff Baxter, dans les années 60 à New York, qui a eu l'idée de brancher ce détecteur de mensonges sur son ficus et de voir ce qui se passait. Et il s'est aperçu que les graphes du ficus, en fait, étaient assez similaires aux graphes humains. Et ils se sont dit, mais en fait, le ficus réagit à des tas de stimuli, notamment quand on s'approche de lui, quoi. Et il demandait à des gens, par exemple, de broyer une des feuilles du ficus. Et le ficus réagissait beaucoup. Et le ficus était capable de reconnaître la personne quand elle rentrait dans la pièce, même 15 jours après, et d'émettre un son de presque de terreur. Et donc, on s'est mis à faire des expériences comme ça avec les plantes qu'on a branchées. On a fait les biosphères, on a exposé ça dans des festivals, etc. Ce qu'on va juste capter, c'est la différence de conductance. On a branché des électrodes dans les tiges. C'est le seul mal qu'on va lui faire. Et après, en fait, ce qu'on entend, c'est juste la variation. On met un son de base et on voit s'il réagit. Ouais, si je touche... Ouais. Alors là, il est un peu impressionné parce qu'on est plusieurs. Là, si on peut lui faire peur, ça marche. Et la dernière chose, ça sera il y a une petite gloriette aussi qui était. C'est une structure dans le parc, une structure métallique, un peu comme une volière très ronde. Et il y aura, je vais faire une installation avec ces blouses. Ce sera pas comme ça. Je pense que je vais plus les retravailler, etc. Là, c'est la base. Mais ces blouses appartenaient au stock de l'hôtel, des vendeuses qui travaillaient ici. Et ce sont des blouses neuves, mais très anciennes. Elles ont jamais été portées. Mais c'est tout un revenir avec cette mémoire, etc. Et il y a ce côté de faire la ronde aussi qui était. La ronde, c'est un truc assez magique. Quand dans toutes les histoires, dans toute l'anthropologie, on retrouve la ronde ou le cercle. Les adultes font des cercles aussi, après les cercles d'initiés. Quand on est ado, on appartient à un cercle aussi, ou d'un groupe de musique, ou des choses. Donc il y a la possibilité de faire des cercles et des ronds. Et donc à Champfleury, on va pouvoir s'amuser avec tout ça. Et voilà.
0: C'est déjà la fin de la visite, j'espère que ça vous aura plu. 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Et surtout, profitez bien des arts en balade. 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
1: Il est temps pour nous de rendre l'antenne. Merci surtout à Radio Campus pour le prêt du studio mobile. Et n'oubliez pas que les Arts en Balade, ça continue tout le week-end. On remercie aussi les artistes qui sont prêtés au jeu des interviews. Et puis les personnes de Fluide Glaciaire aussi qui ont fait des interviews. Merci à tous. Et puis on vous souhaite surtout un bon moment. Et pour retrouver toutes les infos des Arts en Balade, vous avez le site lesartsenbalade.fr. Bonne balade à toutes et à tous.
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3: T'as quelle l'heure ?
4: Il est 14h.

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0: 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Bonjour chères auditrices et chers auditeurs, je suis Flore Delys. Aujourd'hui, je suis vraiment ravie de vous présenter une thématique à laquelle, malgré l'engouement régional, je ne connais absolument rien. Et je remercie Ninon de Radio Campus qui m'a soufflé l'idée à l'oreille et m'a mise en relation avec mes invités d'aujourd'hui. Alors j'ai autour de moi deux très jolis sourires. Et donc je vais accueillir mes invités qui sont Manon. Bonjour Manon.
1: Bonjour, enchantée.
0: Et Romane. Bonjour Romane.
2: Bonjour, enchantée.
0: Et nous avons à la technique pour nous accompagner aujourd'hui Benoît. Bonjour Benoît.
3: Bonjour.
0: Alors, le thème d'aujourd'hui, qu'est-ce que ça peut bien être ? Eh bien, c'est le rugby féminin à Clermont-Ferrand. Nous allons voyager entre passion, engagement, ambition, mais aussi réalité du terrain. Donc, elles vont nous emmener. Et du coup, bah, pour commencer, peut-être que vous pouvez vous présenter l'une et l'autre afin de faire connaissance. Alors, allez, on commence avec Romane ?
2: Du coup, moi, je m'appelle Romane. J'ai 19 ans, j'habite en ce moment à Issoire, mais je viens du Cantal, ma famille est tous du Cantal. Et j'ai attaqué le rugby à l'âge de mes 13 ans.
0: D'accord.
2: Dans une section rugby au collège, en 5e. C'est des copains à moi qui m'ont dit « Allez, viens avec nous, Romane ». J'ai suivi le mouvement et depuis, ben, après, j'ai jamais arrêté. Je me suis inscrite dans un club et je me suis inscrite au club de Saint-Sernin, dans le Cantal. Mm-hmm. Et après, je suis allée à Aurillac et maintenant, je suis à Pont-du-Château.
0: Voilà, et du coup, on va voir un petit peu au cours de l'émission toute cette progression, tout ce parcours. Et simplement, quel poste tu occupes sur le terrain ?
2: Alors, j'ai commencé en tant que première ligne et maintenant, je joue deuxième ligne.
0: D'accord, super, merci. Manon ?
1: Et bah, du coup, je m'appelle Manon, j'ai 23 ans, bientôt 24. Je fais du rugby depuis l'âge de mes 18 ans. J'ai pas eu la même chance que Romane de commencer jeune. Et actuellement, du coup, ça fait un an que je suis à Pont-du-Château avec Romane et Ninon cette année.
0: D'accord. Et du coup, votre équipe s'appelle
1: Rugby Castelpontin. Nous sommes les fées du RCC.
0: Très bien. Et alors, quel est ton poste sur le terrain ?
1: Et du coup, j'en ai deux en D'accord. fonction des besoins des coachs. Je joue deuxième et troisième ligne.
0: D'accord, très bien. Alors, on va commencer justement avec ce parcours hein, que vous êtes en train de réaliser l'une et l'autre. On va peut-être commencer avec toi, Manon. Du coup, comment tu es arrivée dans ce sport ? Est-ce que c'était par voie familiale ? Ou alors, tu es la première peut-être de ta famille à jouer au rugby ?
1: Et non, suis les pas de ma maman qui fait du rugby encore et qui en fait depuis, je pense, bien 15 ans. J'ai commencé à 18 ans. J'avais déjà un petit peu chaussé les crampons quand j'étais un peu plus jeune, mais rien de bien glorieux, malheureusement. Et du coup, depuis mes 18 ans, je fais du rugby. J'ai commencé à La Plaine, 3 ans. Après, je suis allée à Cisterne. J'ai fait l'ASM Romagna une demi-saison. Mmh. Et cette année, je suis arrivée à Pont-du-Château.
0: Donc, voilà. Donc, ce que j'entends, c'est qu'il y a quand même pas mal de changements hein, au cours d'une courte vie professionnelle. il y a beaucoup de changements. Et alors, toi, du coup, Romane
2: Moi, c'est un peu mes amis et également mes cousins et mon papa. Mon papa a joué au rugby très longtemps et mes cousins aussi, ils jouent actuellement. J'ai un cousin qui est pro à Aurillac. Et donc, j'ai attaqué, comme je disais, au collège. Il y avait une section rugby, donc j'y ai essayé. Mm-hmm. Ça m'a plu. Donc, je me suis inscrite à mon club où il y avait mes cousins. Donc, on a joué un peu. C'est notre famille, quand on jouait en famille. Et après, j'ai joué 4 ans là-bas. Jusqu'à après mes 15 ans, je suis allée en cadette à Aurillac. Donc, j'ai joué 3 ans à Aurillac. Et après, il fallait que je trouve une équipe senior et je partais... dans le Puy-de-Dôme, et du coup, depuis cette année, je suis arrivée à Pont-du-Château.
0: D'accord, donc un changement de vie, hein, du
2: oui.
0: coup.
2: Oui, oui, totalement, j'ai tout changé.
0: Bon, donc du coup, quand vous vous êtes lancée dans cette voie-là, peut-être que votre entourage n'a pas été très surpris ?
2: Non.
0: Non.
2: Ils étaient plutôt contents, je dirais.
0: D'accord. Et est-ce que, du coup, comme il y avait un petit peu cette culture familiale du rugby, est-ce que vous aviez déjà des modèles de joueuses qui vous inspiraient?
2: Je dirais que mon modèle, moi, c'était plutôt mon papa. J'avoue que aussi, voilà. Mais j'ai également ma grande sœur qui jouait au rugby à Mauriac. Et j'avoue que quand j'allais la voir au match, j'aurais aimé être comme elle, quoi, jouer.
0: C'était elle ta source d'inspiration?
2: Vraiment. Quand elle vivait avec moi, avec ma mère, et qu'on les suivait à l'entraînement, j'avais aussi envie de jouer, quoi.
0: D'accord. Et toi, Manon?
1: Et bah, moi, avant mes 18 ans, je ne connaissais rien en rugby. Donc, j'avais pas d'exemple. Mm-hmm. Même ma maman, j'avoue que c'était un supplice d'aller la voir jouer les dimanches. Mais du coup, quand j'ai commencé à m'y intéresser, c'était Marjorie Mayence. C'était mon idole. Je faisais exactement tout comme elle, les petites nattes avant de rentrer sur le terrain. Et voilà.
0: Il y avait une identification.
1: Ah oui.
0: Et qu'est-ce que tu aimais chez elle? Est-ce que c'était sa rapidité, sa fougue?
1: Une très bonne plaqueuse.
0: D'accord.
1: Ah ouais, incroyable. J'avais envie d'être comme elle.
0: Et du coup, est-ce que vous vous souvenez de votre tout premier match?
1: C'était catastrophique. Oui. Malheureusement, oui, je m'en rappelle. C'était nul. Enfin, j'étais nulle. D'accord. Mais bon, il faut bien commencer quelque part.
2: Oui. Après, moi, c'était plutôt, du coup, en U14, c'était un tournoi. Donc, c'était plusieurs petits matchs. C'était pas un grand match. On jouait plusieurs équipes et on faisait pas mal de roulements. J'avoue qu'au début, j'étais vraiment nulle. Et je regardais partout, sauf le ballon. Voilà, j'avoue que j'étais un peu distrait partout.
0: Mais en
2: et
0: même
2: je
0: temps,
2: jouais pas.
0: Oui, y a, comme c'est, enfin, c'est, ça se passe en équipe, il y a beaucoup d'informations qui arrivent et du coup, le ballon peut peut-être arriver après.
2: Ouais. Je me rappelle de mon entraîneur qui m'avait dit pendant un entraînement, Roman, regarde un peu ce qui se passe autour de toi, pas toutes les voitures qui passent, quoi. Je regardais tout sauf les copains, quoi. Voilà, donc un peu merdique aussi.
0: Et du coup, à l'opposé, quel est votre meilleur souvenir sur un terrain?
1: Oh.
0: Et il y en a peut-être plusieurs.
1: D'avoir joué avec ma maman en Élite 2.
0: Ça va lui faire plaisir.
1: Oui. Je pense que c'est le plus beau souvenir que je peux avoir sur un terrain, c'est de jouer avec ma mère sur le terrain.
0: Merci. Et alors, Roman, le meilleur souvenir sur le terrain?
2: Je pense que j'en ai deux. Je pense que le premier, c'est qu'en cadette, on a joué à Bordeaux. On était vus un peu comme les bouseuses d'Oriac, quoi, qu'on était nuls. Et on a joué chez elles, donc elles, c'était un peu les stars. Mm-hmm. Et finalement, on a gagné à la dernière minute avec une pénalité d'une fille qui jouait avec moi en U14. Et donc, je pense qu'on était très fiers de nous et au moins, on avait gagné Bordeaux, quoi, et c'était incroyable. Et mon deuxième, je pense, c'est quand j'ai joué à Brive et que ma sœur a emmené mon neveu venir me voir et que j'ai marqué un essai ce jour-là. Donc, c'était pas mal.
0: Ben oui, de quoi être fière.
2: Oui, oui, oui.
0: Et le moment le plus difficile, hein, est-ce qu'il y a eu un moment vraiment où vous avez, si c'est avouable?
2: Bah, je pense qu'il n'y a pas longtemps, il y a 3 semaines, 2 semaines. Je pense que moi, c'était le moment le plus difficile pour moi. C'était nos 8e de finale qu'on a joué à Obja. On a perdu d'un point à la dernière minute à cause d'une pénalité. Et je pense qu'on était capable de les gagner. Et perdre comme ça à la dernière minute, c'est quelque chose de très dur. Mmh. Surtout quand on a des supporters et notre famille qui sont venus et que nous, on ne peut pas leur montrer une gagne et continuer cette histoire, quoi. Voilà.
0: Ouais.
2: Je pensais ça.
0: Pareil.
1: Je rejoins totalement Roman, 8e de championnat de France. Une victoire qui nous échappe de peu et qu'on méritait, je pense. Mm-hmm. Mais c'est la vie et c'est comme ça qu'on reviendra plus forte l'année prochaine, hein, j'espère. Et,
0: du coup, c'était la première participation en championnat de France.
2: Oui, voilà. Oui.
0: D'accord. Et c'est un petit peu comme un retour en arrière. Vous parliez tout à l'heure de votre premier match, qui était nul.
1: Oui.
0: Et là, on reprend un peu le curseur et voilà, peut-être que la prochaine tentative...
2: Ouais. Ben, on l'espère parce qu'on avait fait une belle saison quand même et c'était dommage de finir sur cette défaite-là.
0: Après, il n'y a pas que les points, il y a aussi la progression, il y a aussi la satisfaction du jeu en équipe. Voilà, il n'y a pas que le score finalement, il y a aussi toute l'expérience vécue, le fait d'avoir tout donné certainement.
1: Oui, parce que l'équipe de Pont du Château, du coup, l'équipe à 15 en Fédéral 2, c'est que la deuxième année qu'on est à ce niveau. Donc pour une deuxième année à 15, c'est loin d'être dégueulasse, si vous me permettez le terme. donc on peut être fier de nous, je pense.
2: Je pense qu'aussi on peut être fier de notre équipe à 10 aussi.
1: Oui.
2: Qui du coup a terminé en demi-finale, qui ont fait la demi-finale et qui ont perdu contre Annecy, mais aussi qu'il y avait, c'était la première année qu'elles allaient aussi loin, et aussi qu'on peut dire que nos deux équipes aussi ont été qualifiées et ont été premières du classement toute l'année.
0: Alors vraiment pour les novices, vous dites 15, vous dites 10, vous êtes combien sur le terrain?
2: C'est vrai que c'est pas facile.
0: Non, je veux bien un petit éclaircissement.
2: On a deux équipes en fait, parce qu'on est un très groupe, on a un très grand groupe, et ça c'est génial pour des filles. Donc on a une équipe à 10 où donc il y a 10 joueuses qui sont sur le terrain, et on a une équipe à 15 où il y a 15 joueuses qui sont sur le terrain. D'accord. Plus les remplaçantes autour. Mmh.
0: Donc, vous jouez à chaque fois que vous êtes 10 et 15, ou des fois, vous jouez à 15 et pas à 10. Enfin, voilà. Ça peut être...
2: On peut
0: c'est
2: tourner.
0: Redistribué, les cartes sont redistribuées à chaque fois,
1: oui.
0: En fait.
1: Voilà. D'accord.
0: 50 nuances de vie, de votre voyage intérieur et de votre voyage extérieur. Inspirez, expirez. Bon voyage! Le rugby est souvent vu comme un sport très exigeant mentalement. Est-ce que vous êtes d'accord avec ça?
2: Oui, je pense oui. Il faut avoir un fort caractère et oui. Du mental.
1: Oui, oui, je confirme.
0: Et comment vous le préparez, ce mental?
2: Bonne question.
0: En équipe, en solo, comment ça se passe?
1: Je pense que le mental vient avec l'expérience aussi. On est toutes différentes vis-à-vis de ça. Moi, je sais que le mental, il va y avoir beaucoup de choses qui vont jouer sur mon mental. Mais le fait d'avoir de bonnes copines sur le terrain, de bons coachs, une bonne préparation physique, en fait, ça change la donne et on est apte à jouer des matchs difficiles. Et ouais, et c'est tout. Moi, c'est ce qui me permet d'avoir un bon mental, en tout cas.
2: Oui, je te rejoins. En vrai, l'expérience a... Ça forge le mental, comme par exemple là, notre défaite. Je pense que, enfin, en tout cas, moi, ça m'aura mis un certain mental et je me dirais que l'année prochaine, saison prochaine, je n'ai pas envie de finir là. Donc, à chaque fois, je pense que ça rajoute du mental. Et je pense que la cohésion de groupe et qu'un peu tout le monde donne sa phrase de motivation peut aider.
3: Moi, j'avais une question concernant le rugby féminin, où ça a été une source d'attraction parce qu'il y a eu la Coupe du Monde il y a pas très très longtemps qui a été organisée, on a vu un engouement. Et moi, pour le suivre depuis longtemps, le rugby, on nous transmet des valeurs où les adversaires se saluent et même parfois font la fête après ensemble ou parlent normalement sans animosité. Un groupe d'hommes où il y a des valeurs culturelles comme la virilité, il ne faut pas se laisser faire, des choses que vous venez de donner. Mais quelle est la différence finalement entre un groupe de rugby féminin et un groupe de rugby masculin? Est-ce qu'il y a des caractères ou des choses qui remontent plus profondément ou c'est le même rugby, c'est juste des garçons et des filles?
1: Pour moi, c'est le même rugby. Après, forcément, en tant que femme, on a beaucoup plus de choses à prouver parce que le rugby féminin n'est pas assez médiatisé ou du moins, il le devient petit à petit. Mais je pense que c'est les mêmes valeurs et les mêmes personnes sur un terrain. Juste, ce sont des femmes à la place des hommes.
2: Après, nous aussi, on est beaucoup dans notre équipe, en tout cas, on est beaucoup scolaires, je dirais aussi. C'est qu'on réfléchit beaucoup et qu'on veut toujours bien faire. Et je pense à la différence de nos garçons qui réfléchissent pas trop des fois et qu'il faudrait un peu, mais c'est pas méchant. Mais des fois, il faudrait peut-être qu'on le soit un peu moins et des moments comme ça. Mais après, je trouve qu'il n'y a pas de différence, que c'est la même chose et ça reste du rugby globalement.
0: Mais je pense qu'on ira un petit peu plus dans le détail au fur et à mesure de l'émission sur cette thématique-là. Et du coup, par rapport à votre... Donc, on parlait de préparation mentale et la préparation physique aussi au niveau de votre corps. Est-ce que vous, ça impose pour vous une discipline particulière de faire attention, de garder une musculature toujours optimale?
2: Je pense qu'il est important quand même de garder une bonne préparation physique. D'être assez musclé, entre guillemets, je dirais, parce qu'on prend certains coups et donc c'est mieux d'avoir un peu de masse musculaire pour éviter de se faire mal ou quelque chose. Et j'avoue que quand on a un peu de condition physique et du cardio, c'est notre match, on le savoure mieux que quand on est en train de galérer à courir, quoi.
0: D'accord. Là, on vous imagine bien sur le terrain. Voilà. C'est très concret. Et Manon ?
1: Moi, je suis d'accord avec Romane. Après, on ne va pas se mentir, il y a certaines équipes qui ont la chance d'avoir des structures adaptées.
0: D'accord.
1: Nous, ce n'est pas notre cas. Enfin, moi, personnellement, je sais que je vais à la salle de sport, je paye mon abonnement. Mmh. Après, ce n'est pas le cas de toutes les filles, je pense.
2: Non, moi, je n'y vais pas.
1: Mais je pense que c'est important, en effet, pour les coups, on a moins mal, c'est moins difficile à courir sur le terrain. Après, voilà, on n'a pas la chance d'avoir des structures à Pont-du-Château, mais c'est le jeu aussi.
0: Peut-être une demande à travers l'émission, justement, hein, que si on vous entend, allez-y, allez-y.
2: Non, après, on a quand même des bons coachs qui nous préparent physiquement, et donc on n'a pas de risque à se faire, et on est toujours assez musclé et... Tout le temps, on a notre préparation. Je pense à Toast qui va nous faire un bon programme sportif pour cet été.
0: Oui, mais n'hésitez pas à les citer, voilà. Justement, vos coachs.
2: Mais Toast, c'est une joueuse qui joue avec nous, du coup, et donc qui est, elle est préparatrice physique. Oui. Elle est coach sportif, avec, notamment, elle fait avec des joueuses de l'ASM, je crois, il y en a une, je crois. Mm-hmm. Et donc, voilà, elle est très sportive et... Elle adore.
1: Elle vient de faire un aerox.
2: Oui.
0: Je ne sais pas ce que c'est.
2: C'est très dur.
1: Oui. Il y a 1 km de course fois 8. Et en fait, entre chaque kilomètre de course, il y a un exercice assez difficile à faire. Et elle l'a fait en un très beau temps, d'ailleurs, il me semble. Donc, félicitations à elle, parce que franchement, ce n'est pas donné à tout le monde.
2: Après, elle a horreur de perdre. Il faut toujours qu'elle finisse première.
0: Eh bien, cela me rappelle une course de bouée il n'y a pas longtemps, un week-end, où celui qui a gagné, je lui dis « Oh, toi, je sens que tu n'aimes pas perdre. » Il me dit « Ouais, c'est ça, j'ai la gagne, j'aime gagner.
2: » Bah, c'est Toast.
0: Il se reconnaîtra. Alors après, j'aimerais bien savoir aussi, parce que je crois que vous faites des études en parallèle de cette activité, comment vous arrivez un petit peu à... Comment se passe la cohabitation entre les études et les entraînements ?
1: Alors, moi, je suis encore en études, malheureusement. J'espère que c'est bientôt la fin. Alors, pour avoir fait des études un peu plus compliquées que celles actuelles, c'est très compliqué de faire cohabiter études et sport, parce que le rugby, ça demande quand même pas mal d'engagement. Mmh. Alors maintenant, honnêtement, au vu de mes études, je suis en BTS en alternance. Je suis à Clermont-Ferrand, donc c'est beaucoup plus facile. Mais ça reste compliqué parce que après une journée, on n'a pas forcément envie d'aller courir jusqu'à 21h.
0: Mmh. C'est tous les jours l'entraînement ?
1: Non, c'est le mardi et le jeudi.
0: Deux soirs par semaine ?
1: Oui, okay. Donc on fait 19-21h. Mmh. Des fois, on nous demande de venir un peu en avance, mais des fois, on a un peu la flemme quand même.
0: Oui, puis au moment des saisons aussi, hiver, été... Oui.
1: Ah ben en hiver, il y a l'hibernation pour certaines joueuses. Oui.
2: Bah moi, je préfère faire les entraînements l'hiver que maintenant.
0: D'accord. Eh bien, écoutez, on va faire une petite pause musicale avec Only Blue, Through My Soul.

0: Une très belle mélodie et de belles paroles. Et maintenant, nous allons continuer avec Romane pour savoir comment se passe l'équilibre, la cohabitation entre les études et l'entraînement.
1: Du coup, moi, ça va. En vrai, avant, j'étais au lycée et j'étais en sport-études, entre guillemets. Donc, j'avoue que là, c'était un peu plus dur entre les devoirs et d'aller à l'académie faire du rugby, quoi. Et j'ai su m'adapter, j'ai su un peu faire entre les devoirs, le rugby et tout ça. Mais j'avoue que quand on est claqué et aller à l'entraînement de la journée, c'est un peu plus difficile. Donc là, je suis actuellement en BTS MCO à Clermont, dans la même école que Manon.
0: Alors MCO, qu'est-ce que c'est ?
1: C'est Management Commercial Opérationnel, c'est tout ce qui est dans le commerce. Donc je suis en alternance dans un tabac presse à Issoire. Donc j'essaye de m'adapter et en vrai ça va entre mon planning et l'école. On arrive souvent à trouver un petit moment et maintenant j'arrive mieux à gérer les choses.
0: D'accord, j'entends quand même une détermination hein, oui. chez toutes les deux. Qu'est-ce que ça vous apporte au quotidien de faire du rugby ?
1: J'avoue que moi je dirais que ça me vide la tête. Enfin, quand j'ai passé une mauvaise journée, bon, bah, des fois je peux être chiante, je l'avoue, mais... Quand j'y vais au rugby, bah, je fais ma passion, donc on se libère, on est avec les copines, on rigole. Donc ça peut faire oublier des problèmes, enfin moi ça me fait oublier des problèmes. Et des fois que j'avoue, quand je vois pas ma famille de longtemps, que je suis un peu triste, bah, ça me remonte le moral et je me dis que j'ai ma famille au rugby et mes copines, quoi.
0: Très joli témoignage.
2: Un peu comme Romane, hein, ça permet de vider la tête, d'oublier certains problèmes personnels. Ce qu'on dit est vrai, au rugby, c'est une deuxième famille. Donc, en fait, des fois, on est un peu saoulé en arrivant, mais en fait, on repart avec le sourire. Ou pas, si on a fait un bronco, par exemple. Mais franchement, c'est trop bien et ça permet de vider la tête et de se surpasser soi-même aussi.
0: Oui, donc il y a une certaine sororité, la joie de se retrouver, oui, voilà. De partager ce moment et puis de se vider la tête. Hein. D'accord. Alors, Benoît, tu as abordé tout à l'heure le sujet justement en 2026, est-ce qu'on doit encore prouver sa légitimité quand on est une femme dans le rugby ?
3: Oui.
0: Et vous, est-ce que vous sentez que le regard sur le rugby féminin évolue ?
1: Moi, je trouve qu'il évolue de plus en plus. Enfin, moi, je le vois de plus en plus parce que j'ai attaqué très jeune. J'ai eu la chance d'attaquer super tôt. Au début, je l'ai bien vu qu'on était beaucoup. Il y avait beaucoup de garçons. Je pense que quand j'ai joué, on n'était que deux filles. Et maintenant, je vois que ça s'évolue de plus en plus. Même les filles jouent avec les garçons. Il y a plusieurs équipes filles, même de 15 ans, qui se réunissent. Donc je trouve que ça évolue beaucoup et même on peut le voir dans notre club que ça évolue parce qu'on a quand même une soixantaine de licenciées filles. Donc avec deux équipes, on a une chance d'avoir deux équipes, donc c'est que ça évolue beaucoup.
0: D'accord. Manon ?
2: Moi j'ai pas la chance de connaître le rugby depuis très très longtemps, mais du peu que je connais, le regard a changé, je le vois aussi au niveau de mon entourage. Et même au niveau du niveau, c'est hyper répétitif ce que je viens de dire. Mais quand j'ai commencé, le niveau de Fédéral 2, c'était un tout autre niveau. Maintenant, je trouve qu'il est beaucoup plus élevé. Donc, on a beaucoup plus de filles déjà, et ça, c'est cool. Beaucoup plus de supporters aussi. On a fait un derby face à La Plaine en...
1: En avril. Le 19 avril.
2: Il devait y avoir, je pense, une petite cinquantaine, soixantaine de personnes. Et c'était trop cool. Et rien que pour l'équipe de France féminine, il y a de plus en plus de monde. Donc on voit que le rugby féminin commence à avoir beaucoup plus d'impact.
1: Oui, même là, il y avait eu, il y avait eu un poste comme quoi maintenant, ça avait été beaucoup plus regardé, la Coupe du Monde féminine, qu'avant. Et ça évolue vachement. Et c'est super cool.
3: Alors, est-ce que justement le public, qu'il soit derrière son écran ou dans les stades, se féminise un petit peu plus ? Parce qu'on a souvent des posts qui disent allez voir les sports féminins, etc. Tout ça. Et on se retrouve souvent avec, sans exagérer, 60%, peut-être deux tiers de supporters masculins. Sauf quand il y a des copines qui viennent, etc. Tout ça. Ça s'est féminisé, il me semble, non ?
1: Oui, maintenant, oui. Même moi, j'ai eu la chance d'aller voir un match quand j'étais encore en école de rugby avec des filles grâce au CD15. Donc, il y a beaucoup de rassemblements entre filles. de tout le département. Donc nous, c'était le CD15, il y a plein d'autres endroits, donc on joue tous ensemble et ça fait vachement d'amis et tout ça. Et on va tous voir ensemble un match de rugby féminin. Donc ça montre aussi qu'on a un beau regard sur le rugby féminin et qu'on organise plein d'événements aussi à côté.
0: D'accord. Et donc, vous parliez du côté médiatique. Donc là, la Coupe de France, elle a dû être médiatisée, j'imagine.
2: Pas énormément. Non. Enfin, du moins, pas à notre niveau. Mm.
0: D'accord. Parce que vous étiez en 8e, c'est ça?
2: Oui.
0: Et ça a été médiatisé à partir de quel niveau?
2: En fait, au niveau de Fédéral 2, on ne parle pas beaucoup, je trouve, du championnat de France.
0: D'accord.
2: Quand je parle de niveau, c'est le niveau rugbystique. Il y a 4 niveaux en France. Élite 1, Élite 2, Fédéral 1, Fédéral 2. Nous, on est en Fédéral 2. On n'en entend pas trop parler.
1: Non, à part que nous, on poste sur nos réseaux à nous. Je pense qu'il se fait ce qu'il se parle le plus, je pense que c'est l'élite 1 qui est le meilleur niveau. D'ailleurs, maintenant, il est, sur quelques matchs, il est diffusé sur Canal+, alors qu'avant, il n'était pas diffusé. Donc, on voit aussi une évolution grâce à ça. Et que ce n'est pas non plus que les gars qui sont mis en valeur. Mais maintenant, les filles aussi ont le droit à leur match sur le top 14 sur Canal. Et c'est quand même énorme.
0: Et d'après vous, qu'est-ce qui manque encore au rugby féminin en France ?
1: Qu'il y ait plus de monde déjà, qu'il y ait des équipes assez grandes qui soient assez accessibles à certaines personnes aussi, qu'il n'y ait pas trop de portes fermées. Et je pense aussi à l'argent. Par exemple, des filles qui jouent en équipe de France qui sont énormes vraiment et qui n'ont pas du tout le même salaire qu'un gars qui joue en équipe de France. Et je pense qu'il devrait être encore plus médiatisé sur Canal. Mettre aussi un top 14 féminin et pas que garçon sur Canal+, qu'on diffuse beaucoup plus de matchs en élite 1 et pourquoi pas après descendre un peu de niveau ou diffuser d'autres matchs sympas pour montrer l'évolution.
2: Je rejoins Roman sur tous ses propos. Mais oui, l'argent aussi pour les clubs, on manque beaucoup d'argent dans certains clubs. Donc pour les filles c'est pas facile et puis généralement on va pas se mentir, on mise tout sur les garçons.
1: Voilà.
0: D'accord.
2: Donc compliqué de faire évoluer un club féminin. Après nous on a la chance d'avoir un président au top qui mise tout sur les féminines autant que les garçons d'ailleurs. Mais oui, juste aussi de la reconnaissance en tant que femme, parce que c'est pas parce qu'on est des femmes qu'on sait pas jouer au rugby. Juste reconnaître ça et puis on avancera déjà beaucoup.
0: D'accord. Et alors, de manière plus locale, est-ce que le rugby féminin se porte bien ?
3: Oui,
1: vous le défendez bien,
0: on le sent.
1: Oui.
0: Et est-ce que vous avez un vrai public local ? Parce qu'on sait que le public auvergnat est particulièrement chaleureux, que ce soit pour les concerts. C'est souvent un public très réactif. Et du coup, comment ça se passe quand vous faites vos matchs ? Comment est le public local ?
1: Ils sont là. Franchement, on a nos supporters.
0: Support, oui.
1: Enfin, je trouve ça génial. Par exemple, on est parti en 8e de finale. On est quand même allé à Obja. Ils ont quand même proposé de faire un bus de supporters et il y avait pas mal de gens. Donc, je trouve ça sympa. Il y a pas mal de garçons qui ont suivi, des parents. Moi, j'ai mes parents, mes sœurs et mes parents, mon père qui vient. Franchement, il y a pas mal de personnes qui sont là pour nous et qui nous ont suivis dans cette aventure tout le long.
0: D'accord. Manon ?
2: Oui, on a beaucoup de monde à Pont-du-Château qui nous soutient. Après, c'est compliqué parce qu'on a du coup beaucoup d'équipes. On a 2 équipes masculines, 2 équipes féminines. Donc en fait, quand les 4 équipes ont match, les supporters ne peuvent pas se quadrupler malheureusement.
0: Et oui.
2: Mais quand c'est des matchs à domicile, franchement, il y a quand même pas mal de monde qui nous supporte. Et
0: vous êtes portés par le public.
2: Hein. Et c'est trop cool et c'est génial.
1: Et on boit tous une bière à la fin et tout va bien.
0: Oui, on va en parler de la troisième mi-temps. Donc vous disiez que les jeunes filles s'inscrivent beaucoup plus maintenant. Il y a un petit peu plus de fréquentation au niveau des clubs pour développer justement ce rugby féminin, en local particulièrement, pour ce qui nous intéresse nous aujourd'hui. Allez, on va faire une deuxième pause musicale et tu parlais de ton papa, Roman. Alors on va lui faire un petit clin d'œil avec votre chanson et je vous laisse la découvrir. Je suis sûre, chères auditrices, chers auditeurs, que vous la connaissez, cette chanson.

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0: quelques petites notes de musique. Et du coup, Romane, hors antenne, mais je t'ai dit, bah non, en fait, on va le dire à l'antenne parce que c'est hyper intéressant. On va s'intéresser maintenant dans cette partie un petit peu plus à votre quotidien et à la vie d'équipe, les coulisses et tout ça. Et du coup, bah, je te laisse reprendre parce que tu as dit un terme trop mignon, les babies quelque chose. Donc voilà, je te laisse nous raconter un petit peu de ton quotidien.
1: Bah, du coup, l'année dernière, quand je jouais au stade Aurillacois, à côté, j'ai entraîné les baby rugby. Donc c'est l'équipe, c'est des enfants de 3 à 6 ans. Donc j'ai entraîné à Mauriac, car ma sœur entraînait aussi, donc j'ai un peu pris la relève et quand elle est partie, je suis allée en tant que bénévole. Donc dès que les samedis je pouvais y aller, j'y allais. Et donc franchement, il y avait pas mal de monde, il y avait pas mal d'enfants et je trouvais qu'il y avait aussi pas mal de filles aussi qui s'inscrivaient. Et franchement, c'était vraiment génial et je trouve ça cool de donner de son savoir à même, bon, c'est 3 à 6 ans, mais...
0: Mais c'est déjà c'est transmission, hein, voilà. De ta passion, donc ça doit bien les...
1: Oui, c'est vraiment génial et ça sort un peu aussi du commun et je trouve ça cool. Et là, donc, à Pont-du-Château, je vais passer donc, le diplôme parce que du coup, à Marie, je suis en tant que bénévole et là, je le ferai le diplôme et j'entraînerai aussi des enfants à Pont-du-Château.
0: D'accord. Et toi, du coup, si tu proposes des entraînements ?
2: Non, pas du tout.
0: D'accord.
2: J'avoue que je ne suis pas aussi sérieuse que Romane par rapport à ça.
0: Oui, mais après, c'est vrai que tu en fais depuis beaucoup plus longtemps aussi, Romane. Donc, il y a peut-être aussi ce temps pour toi qui est nécessaire. Hein.
1: Oui. Moi, c'est que vraiment, je passe ma vie un peu tout le temps au rugby et que même donner de ma passion, j'adore. Quoi.
0: Alors, j'aimerais bien savoir, dans l'équipe, on va revenir un petit peu à votre équipe, là, qui est la plus drôle de l'équipe ?
1: Oh, il y en a pas mal. Hein.
0: Ah, il y en a pas mal.
1: C'est dur de faire des choix comme ça.
0: Mais vraiment la plus drôle, hein. Ça dépend des jours, peut-être.
1: Je dirais que Matou, elle est pas mal, moi.
2: Ah, j'allais dire Deden aussi.
1: Ouais.
2: Ah, je sais pas, il y a beaucoup
1: Il y en a beaucoup.
2: Ouais. Mimon est drôle aussi. Oui. Mimon est très très drôle.
0: Mm-hmm. Je suis pas surprise. Et alors, qui met la meilleure ambiance avant un match ?
1: Ambiance mentale.
0: Dans le vestiaire.
1: Junon.
0: Oh bah là, c'est l'unanimité.
1: Junon, ouais, clairement.
0: Et du coup, est-ce que vous avez un petit peu des rituels d'avant-match ?
1: Je pense que dans le bus, quand on a des trajets, on aime bien écouter notre musique qui nous mettent un peu du mental, repenser à notre match qu'on pourrait faire et tout ça. Et surtout, moi, ce que je kiffe, c'est quand on fait un grand discours dans le vestiaire qui nous remonte un peu et après qu'on soit tous soudés et qu'on se dise tous des petites phrases. Moi, ça serait mon rituel que j'adore.
0: D'accord. Tu parlais d'une chanson. Vous avez une chanson qui représente votre équipe ?
1: Non, mais nous, on écoute notre propre chanson, tout ça, quoi. Dans les écouteurs, dans notre bus,

0: quoi, notre propre chanson qu'on kiffe, quoi.
1: Super. Et toi, dans les rituels, est-ce qu'il y a quelque chose aussi
2: Il faut Manon, toujours que je sois coiffée. Si je ne suis pas coiffée pour un match, c'est catastrophique.
1: Alors, d'accord. Je précise que tu as les cheveux longs, hein, parce que voilà, on te voit pas, oui, un peu plus bas que les épaules. Quoi. Voilà.
0: Moi, j'ai oublié un petit truc, c'est qu'il faut toujours que j'ai mon bandeau, sinon mon match ne fait pas.
1: D'accord, voilà. C'est ton objet fétiche.
0: Voilà, donc c'est un bout de strap autour de la tête et collé sur les oreilles, pour expliquer. Et ça fait très peur, soi-disant.
1: Ça impressionne l'adversaire. Et donc, tu parlais d'aller boire une bière tout à l'heure. Donc, la plus grosse troisième mi-temps que vous ayez vécue. Je vois des regards complices.
2: Alors, cette année, j'en ai pas fait une seule avec Pont du Château. Mais j'avoue qu'il y a quelques années, c'était chaque troisième mi-temps. Donc, là, je me suis calmée quand même.
0: Moi, je sais pas trop parce que j'avoue que c'est ma première année senior et qu'avant, on n'avait pas le droit de boire même si on gagnait parce qu'on était mineur. Donc, je dirais chaque match, on reste un peu. Mais j'ai pas eu de grosse... troisième mi-temps, quoi, encore. Mmh.
1: Mais senior, mais c'est-à-dire c'est 18-23 ans,
0: c'est 18 jusqu'à l'âge où on veut arrêter. Il n'y a pas d'âge.
1: D'accord, c'est OK. pour vous, quel est le plus grand sacrifice quand on joue au rugby ?
2: Son temps.
1: Ah oui.
0: Moi, je dirais... Enfin, d'aller au plaquage, même si c'est quand même une grande personne ou quoi, de se sacrifier pour une copine, je dirais.
2: Ah, ce genre de sacrifice sur le terrain ?
1: Tous les genres de sacrifices.
2: Ah, peut-être il y en a beaucoup. Il y en a beaucoup, alors.
0: Ouais, je dirais ça.
2: Ouais, sur le terrain, c'est de se battre pour la copine d'à côté. Mmh. Et en dehors du terrain, bah, Roman, tu l'as déjà évoqué plusieurs fois à l'entraînement, c'est ta famille, par exemple.
0: Oui, voilà. Moi, par exemple, je suis un peu partie pour mes études, mais il fallait aussi que je trouve un club. Et j'avoue que j'ai un peu sacrifié ma famille et que je suis partie et que je les vois, que je pense une fois par mois et encore, et que je les vois pas souvent et que mon père me suit beaucoup. Mm-hmm. Mais je dirais que c'est ça. Après, oui, comme je rejoins Manon, on se bat pour la copine et je dirais aussi qu'on se bat aussi pour le maillot et notre club aussi. Parce qu'il y a beaucoup de gens qui sont derrière nous et j'avoue que les rendre fiers, même rendre fier le président ou tout le monde autour, c'est beau, je trouve, et ça peut être un sacrifice.
1: On entend de belles valeurs. Hein.
2: Oui.
1: Il y a vraiment la valeur de la sororité, de la détermination, de l'équipe. Hein, c'est vraiment... Enfin, chacune constitue le maillon, mais chaque maillon compte, évidemment, et compte sur le maillon d'à côté aussi. Donc, pour vous, quelles sont un peu les valeurs, justement, que... Vous pourriez ajouter à ça ?
0: Je dirais que c'est beaucoup la valeur, c'est la famille, c'est qu'on s'aime tous et beaucoup de respect entre nous. Et moi, je dirais ça, et de donner de tout et donner tout ce qu'on a pour une personne et tout ça. Donc, il y a beaucoup de valeur pour tout.
2: Je rajouterais même la confiance. C'est important d'avoir confiance en soi, mais aussi à la copine d'à côté. À nos coachs, d'avoir confiance en nos coachs et à l'ensemble du club. Et je trouve que Pont du Château incarne vraiment toutes ces valeurs. Et d'ailleurs, les coachs ont mis un point d'honneur sur ces valeurs lors du week-end d'intégration l'année dernière.
1: D'accord, c'est-à-dire ?
2: On a fait une petite réunion où on a mis des règles en place et des valeurs à respecter durant tout le long de la saison. Mm-hmm. Et je pense qu'elles ont été à peu près toutes respectées. Et je trouve ça plutôt cool et c'est important aussi de mettre du cadre parce que sinon c'est le bazar.
1: D'avoir une charte interne qui permette à chacun de se situer.
2: Exactement.
0: Mais on est très solidaires aussi entre tous, même entre filles ou même garçons qui sont très solidaires avec nous et on a une très bonne entente avec les garçons et ça on ne trouve pas ça dans tous les clubs non plus.
1: Oui, j'entends de la complicité.
0: Mmh. Voilà.
1: Oui, Benoît ?
3: Non, moi, je me faisais une petite réflexion. C'était pour les esprits chagrins qui, lorsque les femmes parlent de sport qu'elles pratiquent, qu'elles font à leur niveau, sont souvent là en train de dire bien sûr qu'il y a du valeur, qu'il y a de la solidarité, bien sûr, machin. Mais c'est aussi des choses qui, maintenant, comme elles l'ont si bien dit, n'étaient pas forcément permis, ou toutes les fenêtres, toutes les portes n'étaient pas ouvertes. Donc, il y a aussi une appropriation qui fait plaisir à voir. Et... Bah de la simplicité, voilà, c'est ça. La simplicité, et puis... Oui. Non, mais vous inquiétez pas, on va parler technique après. Hein,
1: mais voilà, mais en mais tout mais cas, la simplicité, c'est oui, tu as raison d'ajouter ça, c'est vrai, c'est très important. Et alors, j'aime bien revenir au corps, moi, toujours, parce que mine de rien, c'est votre outil hein, aussi sur le terrain. Alors, ce qu'on appelle un bobo chez nous, c'est une blessure dans les autres sports. Voilà comment est décrit le rugby. Comment vous gérez-vous les blessures et puis la récupération?
0: Je pense que ça dépend de la blessure que c'est. Et si on voit que ça peut le faire, je dirais qu'on prend 2 ou 3 jours où on ne va pas à l'entraînement. Et... Moi, en tout cas, c'est ce que je fais. Je vais voir un ostéo, il me remet tout en place et c'est reparti après.
1: Et rouler jeunesse. Voilà.
2: Moi, ça dépend de la blessure aussi, pareil. Je me suis fait une entorse acromioclaviculaire il n'y a pas très longtemps, 2-3 semaines avant le championnat de France, le tout premier match. Il était hors de question que je loupe ce match.
1: Bien sûr.
2: Donc, j'ai vu le kiné, je lui ai dit, tu as 2 semaines pour me remettre en place. Et mal ou pas mal, de toute façon, j'ai joué. Manque de bol, je me suis blessée, je me suis ouverte durant l'8e de championnat de France au niveau de la lèvre. Pareil, douleur ou pas douleur, je me suis strappée et on retourne sur le terrain. Il n'y a pas de...
1: L'adrénaline est à son comble, on n'abandonne rien.
2: C'est ça.
1: D'accord. Benoît, tu voulais parler un peu de technique ?
3: Oui, parce que vous avez parlé de vos places, justement, non pas dans l'effectif, mais sur le terrain, quoi. Donc, on a 2 deuxièmes lignes avec une 3e ligne aussi. Mais comment ça se situe vis-à-vis dans les matchs? Parce qu'il faut aller créer des points de fixation, justement, un petit peu déblayer sur l'ennemi, essayer de trouver les opportunités pour mettre le demi d'ouverture et le demi de mêlée dans les meilleures conditions. Et comme on peut le voir, que ce soit dans le foot ou dans le rugby féminin, ça, c'est pareil, hein, que ce soit homme ou femme, ça envoie du pain. J'ai même l'impression des fois qu'il y a moins de quartier entre femmes.
2: Oui.
0: Oui. Moi, je dis que ça y va quand même. Enfin, de mon côté, j'ai pas très peur. J'y vais et on y met la tête dans les rucks et on y va. Voilà. Enfin, en tout cas, c'est ce qu'on fait en 2e ligne. On y va et s'il faut aider la copine, toujours aider la copine et mettre en sécurité tout le monde. Je trouve que 2e ligne, c'est ce qu'on fait et on plaque. Et on trouve quelques espaces, mais en général, on est plutôt là à gratter et à sécuriser.
3: Plutôt un rugby comme au début des années 2000, un petit peu plus sur les côtés, comme on voit justement, là, comme ça prend un petit peu la mode, là, LBB, Penaud, tous les arrières toulousains, où on essaie un petit peu plus de faire circuler la balle, ou vraiment un petit peu plus à l'anglaise, où on essaie d'aller gratter au ras, ou de faire justement, de camper devant, avant de trouver la bonne fenêtre, quoi. Est-ce qu'il y a un style de jeu? Est-ce que tout est à peu près abordé? Parce que vous faites la mêlée aussi, on n'en a pas parlé. Oui. Le bandeau, c'est aussi pour ça, c'est pour se protéger les oreilles, quoi, hein, pour les plaquages et pour la mêlée.
0: Bah, je dirais qu'on fait les deux, on a un juste milieu, on fait jouer nos avants et on fait jouer nos arrières, il y a un temps pour tout. Donc c'est vrai qu'en zone de marque, on fait quelques pas, quelques cellules, je dirais, avec nos avants et après on sécurise tout et c'est nos arrières qui font le job derrière, je dirais ça.
2: Ça dépend de la configuration du match, voilà. De l'équipe qu'on a en face. On a de la chance d'avoir des coachs un peu fouineurs et qui arrivent à récupérer les vidéos des équipes qu'on va affronter. Et on a de très bonnes ailières en plus, donc il faut aussi en profiter. Donc ça dépend vraiment du match et de l'équipe qu'on affronte.
0: Et on a la chance aussi que nos entraîneurs sont très investis et d'avoir un drive avant chaque match et qu'avec tout ce qu'on doit faire, toutes les infos et tout ce qu'on devrait faire pendant le match, donc on est assez guidé et on sait à peu près ce qu'on doit faire pour chaque situation.
1: Et est-ce qu'il y a une équipe contre laquelle vous aimez bien jouer?
0: Oh. Franchement, je dirais que... Il y en a, enfin moi j'en ai pas spécialement parce que c'est la première année que je joue là, Mais j'avoue que le meilleur match, quand même, où il y avait beaucoup d'adrénaline et qu'on était quand même chaud, je dirais qu'il y a eu quand même la plaine, à la plaine où c'était bien. Et on a eu nos huitièmes, malgré qu'on a fini, on n'a pas eu un très beau final, mais on a quand même mené un beau jeu et on a quand même joué une très grosse équipe. Donc on peut être fier de ça et je pense que ça pourrait être ça.
2: Bah, la plaine, oui, en effet, ça a été des matchs serrés, aller et retour. Après, il y a Montélimar où, phase aller, elles nous ont fait un peu peur parce qu'elles mettaient de belles branlées, entre guillemets, aux autres équipes.
4: Bah oui, il faut prendre le vocabulaire qui va avec. Hein.
3: C'est le derby en Fédéral 2 c'est...
2: Ah, clairement, la plaine pour Luche, oui. Et après, bon, malgré un score qui ne reflète pas trop le match, Cisterne au retour chez elles, je trouve qu'elles se sont beaucoup servies de leurs avants, de gros gabarits, et on ne retrouve pas ça dans d'autres équipes. Je trouve que c'est celles qui nous ont fait le plus mal,
0: oui,
2: entre guillemets, physiquement. Mais le score à la fin ne reflète pas trop, je trouve, l'équipe en elle-même. Et puis elles ont énormément progressé, donc... Mais je dirais la plaine, on va dire, parce que ça a été des scores très serrés.
0: On a gagné à chaque fois d'un point.
1: Oui, donc le match était...
0: Oui, chaud bouillant.
1: Oui, c'est ça. Tout à fait. Allez, on va faire une petite pause musicale avec le choix de Benoît.
3: Exact. C'est une musique de chanson. Une musique de chanson, effectivement. C'est quelque chose qui vient d'Écosse, en fait. C'est un morceau qui est souvent chanté en hommage au rugby féminin. Ça s'appelle Yon Golden Dawn, voilà. Et c'est Ben Loach avec en featuring Claire Hastling. Voilà, pour vous, dans vos oreilles.

0: Oh, un joli voyage. Alors, du coup, je voudrais un petit peu savoir quels sont vos objectifs pour cette saison.
1: Je dirais essayer de gagner le bouclier l'année prochaine, hein, et de gagner, quoi. De ne pas finir en huitième de finale.
2: De monter en Fédéral 1 pour l'équipe à 15 et de gagner un bouclier pour l'équipe... Enfin, deux boucliers parce qu'il y a
1: le CL de la Ligue,
2: ouais. Le championnat de France. Donc, deux boucliers pour l'équipe à 10.
0: D'accord. Et jusqu'où vous aimeriez aller dans votre carrière de rugby woman?
2: Aussi loin que possible.
1: Oui. Là où c'est un... Jusque mon corps m'arrête, quoi.
0: C'est ça.
1: Je vais là... J'arrêterai pas.
0: C'est vrai que c'est une limite...
1: Oui.
0: Assez importante. Et comment vous imaginez le rugby féminin dans 10 ans?
1: Je pense qu'il aura évolué, qu'il y aura beaucoup plus de clubs féminins qui se sera développé dans certains clubs où il n'y a que des gars. Je pense notamment à Issoire, où eux, ils n'ont pas d'équipe senior alors que c'est un gros groupe rugbystique niveau garçon.
0: D'accord.
1: Donc je pense qu'il y aura beaucoup plus d'équipes féminines et beaucoup plus d'événements pour elles, pour voir des super joueuses et pour avoir beaucoup plus de choses comme des filles à l'équipe de France, je dirais.
2: Ouais, beaucoup plus d'équipes, beaucoup plus de joueuses. Et je ne sais pas si c'est possible, mais peut-être la création de certains niveaux aussi, parce qu'on n'en a que 4. Donc parfois, entre deux niveaux, ça peut être...
1: que des équipes soient plus adaptées.
2: Un fossé, oui.
0: Alors, quel conseil vous donneriez à une jeune fille qui hésite à commencer, ou qui souhaiterait commencer?
2: Oublie que tu n'as aucune chance, vas-y, fonce.
1: Oui, je dirais ça, et même, comme moi, ce que je me suis dit, n'aie pas peur des garçons, et montre-toi, et je pense, sois forte, et prouve-toi à toi-même que tu peux le faire, et qu'on est au même niveau des garçons, et qu'il n'y a pas de... Comment dire, qu'il n'y a pas de différence et qu'on est pareil et même meilleur, je dirais, des fois.
0: Oui, et puis je t'entends le dire et en même temps, je trouve que tu l'incarnes totalement, vous l'incarnez toutes les deux totalement. Donc, ce n'est pas seulement effectivement le dire, le transmettre par le dire, mais c'est aussi le transmettre par la façon d'être. Je sens bien cet ancrage en vous, vous êtes posée, solide. Tu parlais de distraction tout à l'heure, voilà. Je ne trouve pas distraite. Hein. Et qu'est-ce que vous aimeriez que le public retienne du rugby féminin?
2: Qu'il peut y avoir de très beaux matchs, que les impacts soient aussi forts que comparé au rugby masculin, pardon. Et voilà, c'est la même chose, quoi.
1: Oui, et que des fois, faut mieux aller voir un match de l'équipe de France ou de féminine. Que de garçons, je dirais que c'est la même chose et qu'il ne faut pas faire de différence et avoir un autre regard, je dirais aussi.
0: Et aujourd'hui, avec toute l'expérience que vous avez, est-ce qu'il y a une joueuse professionnelle que vous aimeriez rencontrer?
1: Une joueuse?
2: Moi, toujours Marjorie Mayence, hein. Je suis désolée. Ouais.
1: Mais... Moi, je pense Romane Ménager, mais je l'ai déjà vue.
2: C'est vrai.
1: Mais je l'ai vue, j'ai juste fait une photo et voilà. Après, j'en ai vu pas mal... avec des regroupements grâce aux filles qu'on a pu les voir. Et elles avaient, y avait eu un match à Saint-Paul-des-Landes dans le Cantal. Et il y avait eu de gros joueuses de l'équipe de France qui étaient passées par là. Donc c'était chouette.
0: D'accord. Et du coup, où est-ce qu'on peut vous retrouver sur les réseaux?
1: On a notre compte Instagram où on poste pas mal. Donc c'est rcc.féminine. Donc c'est le même sur Facebook. Et là, il n'y a pas longtemps, nous avons ouvert un compte TikTok.
0: Super. Voilà. C'est la hola, comme fait Benoît dans le studio.
1: Donc, bon, on n'est pas trop actifs, on essaye de trouver des idées, mais voilà. Donc, c'est la même chose, je crois que c'est rcc.féminine.
2: Oui.
1: Voilà, donc vous cherchez RCC.
2: Oui, avec les moteurs de recherche, facilement.
1: Rugby, et vous trouvez direct.
0: Eh bien, écoutez, super, merci. Ça nous permet de conclure cette belle émission. Hein. Donc, merci Manon.
2: Ben, merci de nous avoir accueillis ici, surtout.
1: Oui, merci, c'était super génial.
0: Merci Romane aussi. Merci à toutes les deux pour ce bel échange. Merci Benoît pour ta participation et ton support technique.
2: Merci Benoît.
1: Merci.
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11: Bonsoir à tous, bienvenue dans les attablés. Vous êtes bien sur Radio Campus. On est ravis de vous retrouver après la petite pause de la Pentecôte. Et à présent, nous attaquons déjà la dernière ligne droite de la saison 2025-2026 qui est passée extrêmement vite en votre compagnie. On espère que vous allez bien, que vous profitez de ce temps estival pour découvrir les activités locales très diverses qui fourmillent partout sur notre territoire. On va vous parler de deux d'entre elles en particulier ce soir, en compagnie notamment de Flavie, qui recevra tout à l'heure Sylvia, co-directrice de Boom Structure, qui est un centre de développement chorégraphique national. Elle vient nous parler de 1 km de danse, un événement festif et original au cours duquel de nombreux danseurs amateurs comme professionnels se produiront dans l'espace public de Clermont le temps d'une journée, en l'occurrence ce samedi 6 juin. On se retrouve tout à l'heure. J'aurai pour ma part le plaisir d'accueillir Stéphane Olezinski, directeur adjoint au CPIE, le Centre Permanent d'Initiative pour l'Environnement Clermont-Dôme, association labellisée très active qui vise entre autres à développer des missions d'éducation et de préservation de la nature. Il nous en dira plus dans un instant, ainsi que sur les prochaines animations prévues pour cet été. Bonsoir et bienvenue à vous.
12: Bonsoir.
11: Anne est là également, toujours fidèle au poste, qui vient nous régaler non pas avec deux, mais trois chroniques BD. Et toujours une de cinéma, évidemment. Salut Anne.
13: Salut, oui, là c'est...
11: Le choix était trop difficile à faire cette semaine.
13: Non, c'est qu'il y a une BD qui va être en dédicace le 6 juin, donc je me suis dit, il faut absolument que je la présente aujourd'hui.
11: Ok.
13: Donc là, ça va être la folie, là, ce soir.
11: Eh bien, écoute, t'as bien fait. Et côté technique, c'est Mathilde qui est à la console ce soir. Salut Mathilde, comment vas-tu ?
14: Salut.
11: On commence à déjà être un peu comme des poissons hors de l'eau, là, dans ce studio. On a mis le ventilateur à fond, là. Allez, on se met au travail, on passera moins à la chaleur. Une petite virgule et on est parti.
15: Où sont les poulards? J'ai faim. Où sont les fèves? Les pâtés de serre? Qu'on ripaille à plein ventre. Oubliez cette injustice.
11: Alors, Stéphane Olezinski, je le disais, vous êtes directeur adjoint, mais aussi chargé de la vie associative et de la communication au CPIE, donc Centre Permanent d'Initiative pour l'Environnement, Clermont-Dôme. Tout simplement, en quoi consiste cette association, s'il vous plaît?
12: Eh bien, le CPIE, oui, c'est une association d'éducation à l'environnement, effectivement. Donc, on est basé sur la commune de Saint-Genès-Champanel, hein, dans le village de Thé. Et on existe depuis plus de 20 ans maintenant, sous le label CPIE, puisque c'est un label qu'on décerne à des associations en France. On fait partie d'un réseau national de 80 associations qui ont en commun, effectivement, la sensibilisation de tous aux enjeux de l'environnement et de la transition écologique. Donc on est une équipe de 17 salariés, on est répartis en différents pôles, un pôle pédagogique avec des animateurs environnement, avec des formateurs. On a un pôle qui s'occupe de l'accompagnement territorial, donc qui travaille lui avec des collectivités, avec des entreprises, sur des enjeux divers, ça peut être la nature en ville, ça peut être les enjeux énergétiques. On a aussi une vie associative, vous le soulignez, qui est très dense, avec beaucoup de bénévoles qui proposent des activités tout au long de l'année. Et sans oublier un peu notre cœur de métier d'animateur nature, on travaille énormément avec le jeune public, donc en milieu scolaire. Donc soit les enfants viennent nous voir parce qu'on a la chance d'être dans un parc de 24 hectares qui appartient du reste à la ville de Clermont-Ferrand, où on accueille les enfants en milieu scolaire toute l'année, et puis les centres de loisirs également. Et on travaille aussi avec des tout petits au niveau des crèches, et on travaille aussi avec des personnes en situation de handicap.
11: Qu'est-ce que c'est ce gage, le gage de ce label CPIE? Quelles sont ses exigences en fait pour l'obtenir? Qu'est-ce qu'on doit respecter comme charte?
12: Une qualité pédagogique déjà, qui est très importante, qui nous est demandée, puisque les 80 CPIE en question et les deux qui restent sur l'ancienne région Auvergne avec nos collègues du Cantal, c'est déjà le respect de la rigueur scientifique, des valeurs d'humanisme. Une autre qualité pédagogique, j'en ai parlé. Et donc, c'est un label qui existe maintenant depuis plus de 50 ans, hein, qui date de 72 et qui était décerné à l'époque par les ministères de l'Éducation nationale, de l'Environnement notamment, et de l'Agriculture.
11: Vous diriez que c'est justement ce côté pédagogique qui vous différencie des innombrables associations pour l'environnement. On en connaît évidemment les plus connues, LPO, alors, WWF, etc.
12: Oui, bien sûr. Alors, toutes les associations que vous citez, il se trouve qu'on les connaît très bien. Puis ce sont des partenaires avec qui on aime travailler de temps en temps sur différents projets. Ce qui nous différencie, puisque eux aussi font de l'éducation à l'environnement, en fin de compte, mais ils sont beaucoup aussi dans la protection de la nature, dans la protection de l'environnement, dans la gestion et la protection des espèces et des espaces. Nous, on l'est un peu moins, même si du reste, depuis quelques années, justement, avec le volet accompagnement territorial, on commence à s'intéresser à ces sujets-là. Mais c'est véritablement l'animation nature qui est notre, encore une fois, notre plus-value. Et c'est pour ça qu'on est, enfin, sans paraître prétentieux ni vaniteux, mais qu'on est connu un peu sur le Grand Clermont, dans toutes les écoles et sur la métropole, pour la qualité pédagogique qu'on dispense depuis peut-être 30 ans maintenant.
11: Oui, puis vous êtes, vous en parliez il y a une minute, vous êtes dans un cadre vraiment très privilégié, vous êtes au cœur des volcans d'Auvergne et vous êtes à pied d'œuvre justement pour mener toutes ces animations et ces observations de la nature. Vous pouvez nous parler un petit peu de qu'offre ce cadre?
12: Si vous voulez, mais alors c'est vrai qu'on est, vous avez raison, des privilégiés parce qu'on est bien conscient que pour une association, alors on a un soutien fort de la ville de Clermont, au passage, qui nous aide parce que depuis le début, depuis les années 60, il y avait sur le site déjà des centres de loisirs de la ville de Clermont, une fois que la ville a acheté le terrain à l'époque, et a toujours eu une volonté à ce que cet outil, cet espace de 24 hectares, soit dévolu justement à des actions de découverte de la nature. Donc elle a aussi poussé à l'époque la municipalité pour qu'on ait cet outil véritablement et ses supports. Alors pour vous parler du site, alors déjà on est dans un bâtiment relativement grand qui fait à peu près 900 mètres carrés, qui abrite des salles d'activité, une salle de conférence, salle hors sac, un centre de documentation, et puis des bureaux évidemment pour tout le monde. Donc ça nous permet déjà d'accueillir les enfants dans de bonnes conditions. Et puis, sur le parc, sur le site, on a ce que j'appelle les supports pédagogiques. On a des mares pour découvrir justement l'écosystème de la mare, la faune et la flore associées. Mais on a aussi un village de cabanes. On a aussi un espace jardin qui est évolutif, où on jardine au naturel. On a, on a un espace biodiversité avec différentes choses, une haie sèche, un muret qui accueille les reptiles, les insectes. Enfin, on a tout un tas de supports sur place. On a un parcours d'orientation aussi, nature, sur le site. Donc ça nous permet de valoriser ces supports et les enseignants peuvent choisir alors soit à la demi-journée, à la journée, ce qu'on appelle nous dans notre jargon des animations ponctuelles. Donc ils viennent et on leur propose par exemple une découverte de la forêt, des insectes, des traces d'animaux, des mammifères par exemple. Ou alors on va se balader sur les volcans. Ou alors c'est nous qui nous déplaçons dans les établissements scolaires ou sur le terrain proche des écoles en fonction des projets, parce qu'il y a aussi des gros programmes scolaires. Où là, on est un peu commandité par différents organismes. Ça peut être le SMVVA, donc le syndicat mixte de la vallée de la Vère et de l'Ozon, qui est un syndicat de rivière basé à Saint-Saturnin. Ça peut être le Valtom, que vous connaissez. Ça peut être le Parc des Volcans, avec qui on travaille sur des projets scolaires. Et également la métropole, enfin, vous voyez, différents projets, quoi.
11: Vous comptez combien d'adhérents à l'heure qu'il est?
12: C'est variable. On est autour de 150 adhérents, à peu près. Voilà. Avec des personnes morales, donc des structures, ça peut être des associations, ça peut être des établissements publics, ça peut être plein de choses, et puis des adhérents personnes physiques.
11: Qu'est-ce qu'ils apportent à l'association et qu'est-ce que l'association leur apporte à ces adhérents?
12: Alors, on va dire que ce sur quoi on est très attaché, c'est la dimension véritablement humaine. C'est-à-dire que, en fait, moi, pour m'occuper des adhérents, et puis les collègues avec moi, on connaît quasiment tous les adhérents par leur prénom depuis le temps. Il y a une vraie fidélité qui s'inscrit, une vraie dynamique associative. Les adhérents sont force de proposition. On a des réunions très régulières avec eux, où on leur présente à la fois nos actions, les activités qui nécessitent de leur part parfois des coups de main, qui peuvent être logistiques, de communication, d'animation. Mais on est là aussi pour récolter leurs envies et leurs propositions d'activité. Et tout ça, ça fait véritablement une force. En fait, l'association, notre association ne vivrait pas sans ce pool des adhérents qu'on a, véritablement. Parce que nous, on mène des actions, certes, mais il y en a énormément qui sont menées grâce à notre force bénévole. Et c'est pour ça que, des fois, j'ai tendance à m'enorgueillir de ça, mais je préfère autant avoir, enfin, qu'on ait, nous, dans l'association, 150 adhérents, mais 80, 90 qu'on voit régulièrement et qui sont véritablement actifs, ce qu'on appelle les bénévoles, les adhérents plus-plus, qu'avoir 5000 adhérents dont je ne connais pas le prénom et qu'on ne voit jamais, même s'il est évidemment très important de soutenir la cause et d'adhérer. Moi, je suis le premier adhérent de plein d'associations et malheureusement, je n'ai pas le temps de donner de mon temps partout. Mais voilà, d'avoir des personnes sur qui on peut compter. Et nous, en échange, on est là pour les accompagner. La convivialité, je vous dis, on insiste beaucoup là-dessus. Il y a toujours un petit temps festif qui est proposé dans nos activités. Que soit nous, on propose, ou alors on fait intervenir des personnes, ou alors c'est les adhérents qui proposent. Donc ça, je pense, c'est une vraie force pour notre association, au-delà des compétences et des connaissances des 17 salariés qui ont chacun et chacune leurs connaissances et leurs compétences.
11: Vous avez tous les types de profils ?
12: Alors, dans l'équipe, oui, enfin, on a des profils.
11: Parmi les adhérents, vous avez...
12: Parmi les adhérents ?
11: Parmi les adhérents, oui. C'est des gens qui viennent de tout âge, tout milieu.
12: Ils viennent de tout milieu, d'un peu partout dans le Puy-de-Dôme, quand même, principalement, mais de tout le département. Il y a des personnes qui sont dites actives, d'autres qui sont à la retraite. On a des enseignants, on a des chercheurs, on a des... Enfin, voilà, on a vraiment de tous les âges aussi. Et l'idée, effectivement, pour nous, c'est que chacun puisse y trouver son compte dans les activités qu'on propose, mais aussi, du coup, dans celles qu'eux-mêmes vont proposer.
11: Mmh. Et donc, vous avez dit, vous proposez aussi des formations et des stages, c'est ça ? Elles sont encadrées par l'équipe du CPIE ou bien par des professionnels que vous invitez pour l'occasion ?
12: Alors, y a un peu les deux. Alors, en fait, déjà, dans les formations qu'on dispense, il y a plusieurs types de formations. Il y a des formations plus diplômantes, je pense au BAFA, qu'on organise.
11: Oui.
12: Alors, on organise, là, il y en aura un mois de juillet sur ce qu'on appelle le BAFA base, le BAFA général, avec la Roeven. Donc là, c'est une association qui est basée aussi sur Clermont. Mais à côté de ça, on a aussi des formations qu'on dispense soit à des agents des collectivités, alors de la ville de Clermont ou de la métropole, sur des enjeux plutôt autour de la transition écologique. Et on a, effectivement, pour rebondir sur mes pas, des formations destinées, là, uniquement aux adhérents. Et cette année, il se trouve qu'on en a deux. Une formation, on appelle ça des formations d'ambassadeurs. Donc, on a une formation d'ambassadeurs eau et milieu aquatique, qui est constituée de 7 journées, 7 samedis, qui sont proposées gratuitement aux adhérents. Il suffit juste d'être adhérent et d'être intéressé par la question. Et... on fait intervenir dans le cadre de cette formation des intervenants. Donc on a le Conservatoire d'Espaces Naturels Auvergne qui intervient sur une journée avec nous sur les écosystèmes aquatiques. On a le GREF aussi, qui est une association aussi clermontoise. Donc on a différents intervenants comme ça. Et puis on a une autre formation d'ambassadeurs, donc aussi pour les adhérents, qui est autour de la biodiversité en général. Et là, on va s'attacher à présenter à la fois, par exemple, les amphibiens, les insectes, les oiseaux. Alors les oiseaux, on fait appel à la LPO, là, qu'on citait tout à l'heure. Donc en fait, ça dépend vraiment des formats de formation. Certains, on les dispense de A à Z, et d'autres, on fait intervenir des gens qui ont les connaissances ou les compétences qu'on n'a pas forcément, et on sert de relais dans tout ça.
11: Et donc disposer aussi d'un centre de documentation, c'est ça ?
12: Oui, alors on a un centre de documentation
11: ouvert
12: d'environ, je ne sais plus, à la louche, dans les 3000 ouvrages, qui sont... essentiellement, évidemment, consacré à l'environnement et à la pédagogie de l'environnement. Donc, toutes les pédagogies de l'environnement, y compris les pédagogies dites alternatives, Steiner, Montessori et tout ça. Mmh. Et c'est un centre de documentation, qui est ouvert finalement à tous. Alors, qui est beaucoup utilisé par les usagers du CPIE, que ce soit les stagiaires qu'on reçoit en formation, que ce soit nos adhérents, que ce soit les collègues, que ce soit les enseignants avec qui on travaille ou certains partenaires, mais qui, lui, est plutôt ouvert, on va dire, au public les mercredis après-midi. Voilà, parce qu'on peut pas le... Ou alors, c'est sur rendez-vous dans le cadre d'une recherche bibliographique, quoi.
11: Voilà. Et le grand public peut y avoir accès ? Par exemple, moi, non adhérente, est-ce que je peux venir consulter
12: oui,
11: des ouvrages ?
12: Vous pouvez venir le mercredi après-midi, du coup. Ou alors, si vous êtes vraiment à la recherche d'un certain type de renseignement, ben, vous nous appelez avant, histoire qu'on commence, nous, de notre côté, un peu à voir un peu ce qu'on peut vous proposer. Et là, vous avez un accueil dit personnalisé, avec une personne, et encore une fois, l'une de nos bénévoles, l'une de nos adhérentes, qui va vous accueillir et vous accompagner dans votre recherche biblio, etc. On a aussi une partie de ce qu'on appelle le centre de ressources. Donc la partie visible de l'iceberg, c'est le centre de doc. Mais la documentation, pardon, excusez-moi, décidément.
11: Pas grave.
12: Mais la partie cachée, donc la plus importante, c'est tous les renseignements qu'on essaie de donner au fil de l'année à des personnes ou des associations qui nous contactent. Je vous donne un exemple bateau, mais que j'ai eu il n'y a pas longtemps. Une personne qui cherchait un spécialiste en mollusques. En Auvergne, bon, ben, il se trouve qu'on en connaît. On a pu voilà, créer du lien et servir d'un peu d'interface, en fait. Mm-hmm. Nous, notre rôle, c'est vraiment, et notamment dans la mission de communication et vie associative que je mène, c'est de faire travailler différents acteurs. Sur les gros événementiels, on pourra en parler un peu si vous voulez, mais là, c'est tout le temps multipartenarial, quoi. On essaye de travailler avec des acteurs, soit de l'éducation à l'environnement, soit des acteurs de la protection de la nature. Mm-hmm. Et le plus possible, quand on se déplace, parce qu'on a vocation de travailler sur tout le territoire du Puy-de-Dôme, sur tout le département, avec des acteurs locaux.
11: Parfait.
12: Quand on peut.
11: Voilà. Alors, on parlait donc d'ouverture au grand public, on parle d'un public aussi qui est souvent scolaire. Alors, du coup, on va rentrer dans le vif du sujet avec la prochaine programmation là, qui a déjà commencé, de toute façon, qui a commencé depuis mars et qui court jusqu'au mois novembre. Donc, on va rentrer un petit peu dans le détail. Alors, vous m'avez dit en off qu'il y avait déjà des sorties qui étaient complètes, qui étaient plus possibles de faire. Alors, du coup, est-ce qu'il y a des sorties dont vous vouliez nous parler en particulier ?
12: Oui, alors déjà, rappeler que toutes ces sorties et activités, hein, parce qu'il y a aussi des conférences, des expos, des animations, tout un tas de formats différents, mm-hmm. Sont disponibles dans une seule et même brochure qui s'appelle « Les rendez-vous » du CPIE, mm-hmm. qui est disponible en téléchargement sur notre site internet, hein, déjà tout simplement. Et puis, on en met quelques-uns à droite à gauche en format papier. Et effectivement, c'est des activités qui couvrent toute l'année, qui ont lieu essentiellement des week-ends, des vendredis soirs, voire des mercredis, après-midi pour les enfants. Mmh. Et donc, là, ce qu'on va avoir prochainement, pour le mois de juin en tout cas, on a deux grosses conférences là, qui se préparent, notamment le 12 juin, donc c'est un vendredi à 20h, une conférence qui s'appelle « Bizarbre », vous avez dit « Bizarbre ». Et pour cette conférence, on a invité Catherine Laine, qui est enseignante-chercheure en physiologie végétale, qui est botaniste, qui est auteure de nombreux ouvrages botaniques, qui travaille au labo PIAF à Clermont-Ferrand, mm-hmm. et qui a notamment étudié pas mal la mécanique des arbres et pourquoi certains arbres poussent un petit peu tout tordus, tout tortueux. Et c'est peut-être lié à la neige, au poids de la neige, au vent, etc. Mmh. Et donc, elle va venir vraiment principalement nous parler de ces arbres un peu bizarres qu'on peut tous rencontrer lors de nos randonnées. Et donc, ça, c'est une conférence qui se tiendra donc le 12 juin, je l'ai dit, à 20h. Mais on délocalise parfois certains événements et conférences. Là, ce sera à Saint-Bonnet-Pré-Orcival.
11: D'accord.
12: Donc, on va dire à une demi-heure de Clermont, 25 minutes, une demi-heure. Je sais parce que j'y habite, donc je sais que ça fait à peu près ça.
11: D'accord.
12: Il faut simplement réserver sa place auprès de nous pour cette conférence. Après, on a aussi donc, une conférence le 26, pour rester sur les conférences, où là, on fait venir une personne qui fait partie du pôle grand prédateur, donc qui étudie principalement les grands prédateurs carnivores de France, à savoir le loup, l'ours et le lynx. Lui va venir du Jura. Et il va nous faire une conférence justement pour découvrir le lynx et d'autres prédateurs.
11: Il y a des lynx en France ?
12: Qu'on peut trouver. Il y a des lynx en France.
11: Et en Auvergne ?
12: Alors, en Auvergne, il n'y a pas de lynx, d'observation officielle.
11: D'accord.
12: Du lynx en France. En Auvergne, chez nous, il y a des suspicions, mais il n'y a vraiment rien d'établi à ce jour. Mais en tout cas, il n'est pas forcément très loin, le lynx, et on peut tout à fait le voir un jour revenir nous voir, puisqu'il est présent dans l'arc alpin, donc c'est pas très loin de chez nous finalement. Donc on va recevoir donc monsieur Patrice Redlé, en l'occurrence, sur cette conférence autour du lynx. Et là, ce sera dans nos locaux au CPE à 20h le 26 juin, réservation en cours.
11: D'accord. Il y a encore plein d'autres choses. Il y a des animations de plantes médicinales, je vois, des rendez-vous nature, Robinson Academy, je crois que c'est pour un petit peu apprendre à se débrouiller dans la nature.
12: Voilà, c'est ça, la Robinson Academy, on a voulu faire un petit clin d'œil à la Starac au passage. L'idée, effectivement, c'est d'accueillir les enfants sur le site et puis leur apprendre un petit peu à se débrouiller avec ce qu'ils trouvent dans la nature, à faire des petites constructions à partir d'éléments naturels, quoi.
11: Alors, on me fait signe que c'est déjà à la fin de cette interview. Alors, j'invite tous les auditeurs donc à se rendre sur votre site www.cpie-clermont-dôme.org et donc à télécharger ce catalogue des rendez-vous du CPIE pour avoir toutes les informations supplémentaires. Juste, est-ce que c'est gratuit ou payant au niveau des sorties notamment ?
12: Non, c'est sorti. En tout ce qu'on a évoqué, c'est gratuit. Par contre, on demande uniquement à ce que les gens s'inscrivent au préalable, par mail ou par téléphone.
11: Obligatoire, ouais. Voilà. Parfait. Eh bien, écoutez, merci beaucoup Stéphane Olezinski d'être venu.
12: C'est moi qui vous remercie.
11: Je vous en prie. Écoutez, tout de suite, on va écouter Jamiroquai, When We Gonna Learn, qui évoque cette thématique écologique. À tout de suite sur le 93.3.

0: Vous êtes bien dans les attablés sur Radio Campus et vous aurez sûrement reconnu Jamiroquai. When we gonna learn, Jamiroquai qui donne souvent envie de danser. Et qui sait, peut-être va-t-on en entendre ce samedi dans les rues de Clermont durant le kilomètre de danse, cet événement dont notre invité est venu nous parler. Tout de suite, je laisse la parole à Sylvia Courty, interviewée par Flavie.
1: Bonjour à toutes et à tous et bonjour Sylvia.
2: Bonjour.
1: Donc vous êtes co-directrice de la structure Boom Structure, qui est un centre de développement chorégraphique national. Donc avant de parler plus précisément de 1 km de danse, pouvez-vous nous dire un peu qu'est-ce que Boom Structure, est-ce qu'on y fait, etc. Quel est votre rôle dans cette structure ?
2: Boom Structure a été créée à Clermont-Ferrand en 2013. On a d'abord déployé nos activités dans un lieu à Clermont bien connu sous le viaduc Saint-Jacques qui est le Photomat. Et depuis 2021, nos activités se déploient dans un site mis à disposition par la ville de Clermont-Ferrand sur le site de la Diode. Et on déploie un certain nombre d'activités autour de la danse. Et depuis juillet 2025, on a reçu un label par le ministère de la Culture qui est donc ce label de Centre de Développement Chorégraphique National. On est le 16e en France labellisé à l'échelle de la métropole et des Outre-mer. Et en fait, c'est une reconnaissance que l'on porte un certain nombre de missions qui rentrent dans ce cahier des charges du label de CDCN pour l'acronyme. Et en fait, nos activités sont celles d'accompagner principalement des artistes dans le champ de la danse pour les aider à créer leur spectacle, à développer leurs projets à long terme, à les accompagner au niveau de la structuration, de leur professionnalisation, à diffuser leurs œuvres également à l'échelle de la France et même à l'international. Et puis, on déploie un certain nombre d'actions autour de la question de la sensibilisation à la danse. Et du coup, on mène des centaines d'heures d'ateliers. Les personnes que l'on touche sont les tout petits et les tout petites en crèche, et puis les personnes plus âgées en MARPA, en maison pour personnes âgées. Et on couvre un certain nombre de missions qui nous permettent de diffuser l'histoire de la danse, les différentes esthétiques en danse, et de développer aussi un axe de la pratique de la danse et de toutes les danses, ce qu'on retrouvera dans l'événement 1 km de danse.
1: D'accord. Et vous êtes... comment est rémunéré... Comment est financé plutôt ce que vous faites ? C'est par l'État ou c'est par d'autres moyens ?
2: Oui, on est une structure qui est financée par des subventions publiques. 70% de nos recettes nous proviennent d'aides de l'État, de la ville de Clermont-Ferrand, qui nous met également à disposition les locaux dans lesquels on déploie nos activités, même si on déploie des activités à l'ensemble dans le département du Puy-de-Dôme. On est soutenu également par la région Auvergne-Rhône-Alpes, par le département. On a un faisceau de partenaires publics qui nous permettent de financer l'ensemble de nos activités. On est sous forme associative et on est 7 permanents et permanentes à travailler au sein de l'équipe de Boom Structure.
1: D'accord. Et vous êtes vous-même danseuse ou ancienne danseuse ?
2: J'ai pratiqué la danse, mais en amatrice de danse. Et l'équipe est constituée de personnes qui aiment la danse, mais qui n'ont jamais eu de parcours professionnel en danse. Ouais.
1: Et donc maintenant, par rapport à 1 km de danse, donc quel est le concept de ce kilomètre de danse ? D'où vient l'idée et pourquoi vous avez décidé de faire ça ?
2: L'événement, il a été conçu et il a été porté pour la première fois en 2022 par le Centre national de la danse, qui est basé à Pantin, en région parisienne. La directrice du CND, Catherine Tsekenis, a porté ce projet pour valoriser toutes les pratiques de la danse. Pour montrer à quel point la danse, elle est multiple, elle est diverse. D'ailleurs, on la retrouve partout. On la retrouve dans nos boîtes de nuit, on la retrouve dans nos publicités, on la retrouve dans nos conservatoires, dans les écoles de danse, dans les salles de théâtre, à l'opéra. La danse, elle est diverse. Et cet événement, il a été conçu pour valoriser l'ensemble de ces pratiques et de situer aussi cet événement sur son territoire. Et en 2024, le ministère de la Culture, reconnaissant l'importance de cet événement, a suggéré qu'il soit essaimé sur l'ensemble du territoire national. Et donc, Boom Structure s'est emparé de cette très bonne idée et s'est associé à la ville de Clermont-Ferrand pour porter la première édition en 2025, donc l'année passée. Et donc, on a réinventé cet événement en prenant l'ADN qui nous semblait fort, puissant, fédérateur. Et on l'a du coup réinventé sur notre territoire avec l'ensemble des associations, conservatoires, écoles et artistes qui constituent en fait le maillage de la pratique de la danse à l'échelle du département.
1: D'accord. Et après, comment se passe ce kilomètre de danse ? Est-ce que c'est une grande marche où on danse pendant un kilomètre ? Comment ça se passe réellement ?
2: Alors, c'est vrai qu'on hérite du coup du nom de cet événement. Il se trouve qu'à Pantin, quand il a été créé dans l'espace public le long du canal de l'Ourcq. Donc, c'est très facile d'imaginer un parcours entre un point A et un point B, et ça faisait un kilomètre. Nous, quand on l'a réinventé, on fait un kilomètre en cercle. Et en fait, c'est ce kilomètre, c'est la distance parcourue entre la place de Jaude, le square d'Assas et la place de la Victoire, où on situe sur chacune de ces places publiques une scène sur lesquelles vont se dérouler un certain nombre de présentations, que ce soit des présentations de groupes amateurs comme de groupes professionnels.
1: D'accord, donc dans le cas de Clermont-Ferrand, il n'y a pas de déplacement, c'est juste qu'il y a plusieurs scènes et c'est sur scène.
2: Exactement, et ça se passe en simultané, donc tout l'après-midi, les trois scènes fonctionnent en simultané, et toutes les demi-heures, des propositions s'enchaînent, avec un programme qui mêle des temps de présentation de salsa, de tango, de hip-hop, de danse contemporaine, avec pour certaines des propositions des temps d'initiation, où le public est aussi invité à apprendre quelques pas de danse, pour aussi entrer dans la danse, et puis des spectacles aussi qui sont conçus sur une durée courte, maximum 25 minutes, ce qui permet à toutes les personnes qui le souhaitent de circuler d'une scène à l'autre et de se faire le programme de leur choix. Puis en fin de journée, à 19h, on donne rendez-vous à tout le monde place de la Victoire, et ce sera l'occasion de déployer un grand final qui sera constitué en trois parties qui vont s'enchaîner et qui nous amèneront à tous et toutes danser en fin de soirée. Donc à 19h, on fait un battle all styles, c'est-à-dire qu'on invite toutes les personnes qui ont présenté leur travail durant l'après-midi à venir se rencontrer sur une seule et même scène et à dialoguer entre différentes esthétiques, entre différents pas de danse. Le but, bien évidemment, on va encourager tous et toutes à aller jusqu'à la victoire, mais en fait, on sait qu'à la fin, tout le monde aura gagné. Et puis on enchaînera par un projet, la présentation d'un projet qui aura duré pour nous toute l'année, mais qui sera présenté ce soir-là. C'est un projet où on a invité une équipe artistique qui s'appelle le collectif Hootsflex à travailler avec 70 amateurs et amatrices qui pratiquent la danse dans les centres de pratique amateurs gérés par la ville de Clermont-Ferrand à faire un spectacle de 30 minutes. Donc ces personnes, amateurs et amatrices de danse, ont travaillé pendant toute l'année avec une équipe professionnelle pour écrire un spectacle qui sera présenté durant la soirée. Et cette équipe professionnelle, après, présentera son propre travail, qui est un spectacle immersif qui nous amènera tous à glisser gentiment sur le dance floor.
1: Donc une journée entièrement dansante.
2: Ça s'appelle vraiment une fête de la danse et une fête de toutes les danses.
1: Et qu'est-ce que je voulais dire ? J'avais une autre idée de question. Ah oui, comment vous avez sélectionné toutes les troupes qui se produisent, que ce soit amateurs ou professionnels ?
2: Oui. C'est la deuxième année qu'on l'organise et forcément on a été plus sollicité cette année pour pouvoir participer à cet événement. Nous, ce que l'on a fait, c'est qu'au préalable, on a constitué une sorte de cartographie de toutes les pratiques de la danse sur notre territoire, identifier où les gens dansent.
1: Donc Puy-de-Dôme.
2: Dans le Puy-de-Dôme, dans les amicales laïques, dans les conservatoires, au sein d'associations. Et on a répertorié plus d'une centaine de structure qui propose une activité de cours de danse. Et on a envoyé une invitation à participer à l'événement. On n'avait que 15 places quand on constitue l'ensemble de nos créneaux, donc il a fallu qu'on opère une sélection. Et nous, notre sélection, elle s'est opérée sur le critère de la diversité. À la fois la diversité des esthétiques, c'est-à-dire qu'on ait une représentativité la plus large de toutes les danses pratiquées sur notre territoire, et aussi une diversité géographique, c'est-à-dire qu'on ait des groupes qui viennent de Quinya, dans le Livradois-Forez, de Cournon ou de Clermont-Ferrand.
1: Ok, et la programmation, ça s'adresse à tout le monde, qu'on soit enfant, adulte.
2: Exactement. On est dans l'espace public, et ça, c'est un événement, c'est gratuit et c'est dans l'espace public. Donc, de fait, l'ADN, c'est d'être accessible à tous et à toutes. Les scènes sont directement posées à même le sol. Les gens peuvent s'asseoir, rester debout, passer, rester toute la journée.

0: elles créent un spectacle uniquement pour l'événement ou c'est quelque chose qu'elles font habituellement?
1: Ça varie. On a des écoles de danse. Par exemple, je pense à l'école de danse de Billon qui va proposer un programme, un montage de différentes danses qui ont été travaillées tout au long de l'année et qui ont déjà été montrées dans leur spectacle de fin d'année de l'école. Et puis, elles vont le reconfigurer pour que ça rentre ici dans le cadre de l'événement. Donc, il y a déjà des choses qui auront été présentées par ailleurs et puis des choses qui vont être présentées spécifiquement ce jour-là.
0: D'accord. Et par rapport à la programmation, combien de temps vous avez... Ça prend combien de temps à organiser un événement comme ça?
1: Ça prend un an. Depuis qu'on a terminé l'édition de l'année dernière, on s'est directement remis au travail. À la fois parce qu'il y a tout ce travail préparatoire d'identifier effectivement les pratiques de la danse. On n'avait pas de documents existants qui répertoriaient tous les endroits où on fait de la danse. Donc nous, on s'est chargé déjà de faire tout ce travail. Et puis effectivement, c'est sélectionner aussi les compagnies professionnelles qui présentent leur spectacle. On a des critères qui sont ceux de pouvoir être présenté sans lumière, dans une scène à l'extérieur, dans un format court, de pouvoir être accessible à un public familial. Donc nous, c'est un repérage qu'on élabore tout au long de l'année pour nous permettre de faire cette sélection. Et puis c'est tout un travail technique de mettre en place aussi cet événement. C'est tout un travail que l'on mène aussi depuis plusieurs mois avec les services de la ville de Clermont, puisqu'on est dans l'espace public. Donc on a un certain nombre de choses à mettre en place, main dans la main, la ville et nous, pour nous permettre de pouvoir occuper cet espace public.
0: Et il y a une personne dans votre structure qui est missionnée sur
1: oui.
0: toute l'année sur...
1: Exactement. C'est Rio, au sein de notre équipe, qui a pour mission, effectivement, d'accompagner la mise en œuvre de ce projet à l'année. Ça occupe à peu près la moitié de son temps de travail durant l'année. Et qui, par ailleurs, s'occupe de tous les projets qu'on appelle participatifs et d'envergure. Comme le projet dont je parlais tout à l'heure avec les centres de pratique de la ville et les 70 personnes amatrices qui ont participé à ce projet tout au long de l'année. Donc oui, ça nécessite effectivement d'avoir un poste quasiment dédié à l'organisation de cet événement.
0: Et j'ai vu après sur le site qu'il y aurait aussi des stands.
1: Oui.
0: Quelle sorte de stand on pourra retrouver ?
1: Sur la place de Jaude, on installe un village de la danse qui nous permet effectivement de proposer aux associations qui présentent leur travail tout au long de la journée d'avoir un stand d'information pour renseigner les personnes qui seraient intéressées de ensuite aller pratiquer au sein de ces associations, écoles et conservatoires. Donc seront données des informations sur les modalités d'inscription, etc. pour aussi valoriser ce tissu associatif qui sera présent aussi tout l'après-midi.
0: Donc uniquement des associations?
1: Oui, okay. Et on aura nous aussi un stand d'information pour donner le programme, expliquer la proposition, expliquer ce que c'est que Boom Structure, la structure qui organise, et puis aussi avoir un lieu sur lequel peuvent se retrouver l'ensemble des bénévoles. Pour vous donner quelques chiffres, l'année passée, c'était 10 000 spectateurs et spectatrices qui ont traversé cet événement. Voilà, on était très heureux du succès de cette première édition. On espère du coup que le temps sera avec nous. C'est 30 bénévoles et c'est 350 participants et participantes.
0: D'accord. Et si jamais le temps n'est pas avec vous, est-ce qu'il y a une alternative de prévu ?
1: Qu'est-ce qu'on n'aime pas ce sujet ? Alors, on a une alternative pour le programme du soir, c'est-à-dire qu'à partir de 19h, si vraiment le temps est trop mauvais, on a une solution de repli dans le cadre d'un partenariat que l'on a avec la Comédie Scène Nationale. Et donc, on pourra tous et toutes se retrouver dans le hall de la Comédie le soir à partir de 19h, si le temps est trop mauvais. Pour l'après-midi, on ne pourra jamais trouver un lieu équivalent qui nous permet de déployer trois scènes en simultané. Donc on va composer avec le temps. Soit il fait pas trop mauvais et on y va coûte que coûte, soit il fait vraiment trop trop trop mauvais et on annule. Mais a priori, selon les chaînes météo du moment, on devrait passer entre les gouttes.
0: Et bien tant mieux alors. Est-ce que vous avez un site ou un réseau social à nous communiquer où on peut retrouver toutes les informations ?
1: Sur le site de Boom Structure, www.boomstructure.fr, vous retrouvez l'ensemble du programme. Sur les réseaux sociaux, Instagram, Facebook, vous avez aussi tout le programme, toutes les informations pratiques qui sont détaillées. Et puis, on sera distribué tout au long de la journée le dépliant avec l'ensemble du programme où on retrouvera heure par heure et place par place l'ensemble du programme.
0: D'accord. Et pour terminer, est-ce que vous pouvez nous rappeler les horaires ?
1: Oui. On vous donne rendez-vous à 14h15, place de Jaude, pour un petit temps de présentation et de prise de parole sur l'événement. Et à 14h30, tout le monde s'échauffe. Et quand je dis tout le monde, c'est le public, les danseurs et les danseuses qui vont participer à cette journée. C'est le Lip Sync Challenge qui va...

0: nous échauffer pour parcourir, pour être chaud ensuite pour parcourir l'ensemble de cette journée.
1: Puis après 19h, place de la Victoire.
0: Effectivement, et après 19h, place de la Victoire, tout le monde se retrouve après avoir parcouru l'ensemble des scènes de 14h30 à 18h30. Et après, on est ensemble jusqu'à minuit.
1: Eh bien, parfait. Merci beaucoup, Sylvia. Et rendez-vous donc samedi prochain, le 6 juin, pour la fête de la danse et le 1 km de danse.
0: Merci beaucoup.
2: Un grand merci à vous, Sylvia, et à Flavie pour votre intervention et pour cette belle manifestation qui viendra amener un bon coup de punch juste en bas de chez nous. Décidément, entre les découvertes nature et la danse en extérieur, ça commence à sentir bon l'été. Eh bien, avant de passer aux chroniques d'Anne, tu m'as conseillé la dernière danse d'Indila à écouter tout de suite sur les ondes de Radio Campus. Eh bien, allez, c'est parti.

0: Comment ça t'as pas faim? Tu manges des crasses toute la journée et puis tu me dis que tu n'as pas faim. Tu termines ton assiette, chou.
1: C'était Indila, dernière danse. Et là, on passe à la dernière chronique de l'émission, mais elle est copieuse, je le disais tout à l'heure.
2: Oui.
1: Allez, je te laisse la parole, Anne.
2: Alors, je vais commencer exceptionnellement par un manga en noir et blanc. Je ne suis pas très fan de manga, mais là, ça a vraiment été une super surprise. Donc, le manga s'appelle Les Chants du Cygne Noir, c'est le tome 1, donc de Alex Alice aux éditions Rue de Sèvres. Eh bien, voilà une sacrée révélation, puisque la nouvelle série d'Alex Alice est donc un manga. Je ne pensais pas faire un manga un jour, nous confie Alex Alice. Si l'annonce peut surprendre, la quatrième série d'Alex Alice sera bel et bien une série de manga. Écrite en 3 tomes, elle s'inscrit dans le même univers que Le Château des Étoiles. Mais il l'assure, Les Chants du Cygne Noir n'est ni un spin-off ni une suite. Alors complètement indépendante, elle s'impose tant par son style que par sa narration comme une série unique. Nous sommes donc en 1880, dans la ceinture d'astéroïdes, et Bénèche, jeune aventurière en quête de vengeance, embarque dans une histoire de pirate de l'espace en quête de trésors, plus grande qu'elle, à bord du légendaire Cygne Noir.
1: Avec Les Chants du Cygne Noir, l'auteur du Château des Étoiles bouscule les codes et opte pour sa quatrième série pour une narration, un format et un dessin hérité de la bande dessinée japonaise.
2: Oui, et j'ai envie de le citer à nouveau. J'ai toujours adapté mon style à l'intrigue. Le changement ne me fait pas peur s'il sert l'histoire. Et face à une industrie dans laquelle il est difficile de sortir de sa case, Alex Alice tente un saut dans le vide. Il ajoute « J'appartiens à une génération qui a grandi avec Albator à 5 ans et qui a lu les premiers mangas comme Akira à 15 ans. » Et bercé par ce format et grand amateur, l'artiste l'affirme à nouveau « Il ne s'imaginait pas capable de faire un manga. Pourtant, l'intrigue le demandait. » Et maître moderne du 9e art, Alex Alice avait donc besoin pour sa nouvelle histoire d'un nouveau rythme. Je cite à nouveau « d'ouvrir des capacités d'expression ». Et le dessin, toujours à l'ancrage traditionnel, s'adapte lui aussi avec un passage au noir et blanc et un travail de trame maîtrisé. La narration est adaptée, le tout sans délaisser son savoir-faire. C'est donc une sorte de huis clos dans le vaisseau spatial où se côtoient différentes couches sociales. Et c'est surtout l'histoire de cette jeune femme qui veut venger la mort de ses parents, apparemment tuée par le baron qui est à bord. Bref, avec Les Chants du Cygne Noir, Alex Alice fait la synthèse de sa vision de la bande dessinée mondiale.
1: On passe à la deuxième.
2: Exactement. Petit bonhomme, alors je me suis régalé. Un roman graphique de Alexis Bacci pour le scénario et le storyboard et de Grégory Panaccione pour le dessin et les couleurs. Édition Morgan 2026, bien sûr. Alors, l'apparition de la vie, l'évolution des espèces, les débuts de la société, la guerre, la mort, tous ces faits et concepts importants sur sa planète bizarre, Petit Bonhomme n'en avait pas vraiment conscience. C'était trop long ou trop loin, trop proche ou trop rapide. Ce que Petit Bonhomme va découvrir et qui changera tout pour lui et autour de lui tient en un seul mot, l'amour. Et Grégory Panaccione, Alexis Bacci se délectent à mettre en œuvre leur talent immense pour raconter une fable aussi magnifique que triste, la plus belle histoire d'amour de tous les temps et de tous les univers.
1: Et en plus, la BD est muette.
2: Oui, Petit Bonhomme est un album muet, traversé néanmoins par une multitude de bruits, de fracas, de cris, dans les traces d'un bout d'homme bleu plongé dans la sauvagerie d'un monde brut et sans pitié pour ceux qui ne sont pas assez armés. La lecture est rapide et réjouissante, sans oublier un scénario solide, avec un dessin chaleureux et génialement caricatural. Alors, au tout début de l'histoire, une comète surgissant des zones les plus obscures de l'univers vient percuter une première planète peuplée de dragonnets, puis une seconde, puis une troisième, jusqu'à venir croiser ce qui pourrait presque ressembler à la Terre, alors occupée par des dinosaures. Et cette proximité réchauffe dangereusement l'air, et tout s'embrase, ne laissant que quelques cellules survivre au fond des mers. Cellules qui, pendant que la planète reprend des couleurs, lentement croisent de leur côté, se transformant progressivement en animaux, qui continuent aussi d'évoluer jusqu'à devenir, entre autres, un petit bonhomme bleu, dont le quotidien est ponctué de dangers, et bien sûr, il doit les traverser pour survivre. Et puis il y a aussi une tribu d'hommes, une tribu de femmes guerrières, des affrontements dont la finalité est une simple question de reproduction et de pouvoir. Et finalement, donc, le petit bonhomme bleu rencontre une jeune femme. Alors, on peut dire que les auteurs revisitent ainsi l'histoire de l'humanité dans son aspect le plus essentiel. L'émotion face à la fatalité, à tout ce qui peut nous échapper, mais qui nous amène à nous adapter, à nous élever au fur et à mesure. Un album, donc, qui ne laisse personne indifférent. Et pour conclure, je dirais Carpe Diem, petit bonhomme.
1: Et donc, jamais 203.
2: Exactement. Alors là, rien à voir, bien sûr. Fable bucolique autogérée de Popolitique aux éditions Patakès. Alors, tout semble paisible dans la forêt. Puis, sans prévenir, une catastrophe surgit et embrase tout sur son passage. La plupart des animaux regardent, stupéfaits, leur monde disparaître dans les flammes. Et seul le petit colibri décide d'agir, armé de quelques gouttes dans son bec. Mais la chute est brutale. En fait, ce geste héroïque n'est en réalité que quelques gouttes d'urine d'un homme sous la douche. C'est complètement décalé. Et ce choix, donc, lui coûte la vie. Et voilà le ton. Détourner, surprendre, parfois choquer, pour éveiller aux enjeux environnementaux contemporains, concrets et brûlants. Alors le rire s'invite, grinçant, pour déplacer le regard et questionner autrement. Et derrière l'absurde, une lucidité mordante, jusque dans cette scène où un adorable fan, façon Bambi, pleure la perte de son chasseur. Ici, le vivant pense, agit, s'organise. Animaux et plantes s'en mêlent, bousculent les rôles et accompagnent l'humain face aux violences du monde, qu'elles soient policières ou nourries par le racisme ordinaire. Et de ce renversement naissent donc des fables bucoliques autogérées, politiques et résolument indociles.
1: Quand la société déraille, une unique option persiste, résister. Popolitique explore les chemins de la rébellion et de la désobéissance civile. Le vivant, lui aussi, porte des réponses à condition de savoir l'écouter.
2: Oui, et bien sûr, Popolitique ne manque vraiment pas d'humour, d'imagination et d'esprit critique. Là, on peut dire que cet album détourne les grands drames écologiques pour provoquer le rire cynique, allant chercher le lecteur là où il ne s'y attend pas, dans l'improbable, pour mieux le faire réfléchir. Et tout commence donc avec le fameux colibri et ses petits gestes qui se révèlent dérisoires, jusqu'à une chute à la fois cruelle et humiliante. Le ton est frontal, l'engagement assumé, qu'il soit à l'encontre des politiques, des multimilliardaires, des pesticides, des masculinicites... Masculiniste, pardon. Rien n'est épargné. Mon langage non plus, d'ailleurs. Et donc, les racistes et les fascistes sont eux aussi pris pour cible, tournés en dérision avec une verve mordante. Alors, pour démontrer les fake news et autres propagandes, l'auteur s'appuie sur des sources fiables et référencées, ainsi que sur la culture populaire. Il s'inspire des fables de La Fontaine, l'histoire de Bambi, du Roi Lion, de Sauvé Willy, et j'en passe. Et tout est aussitôt détourné pour mieux ridiculiser les jumeaux-fontistes. Alors la mise en page simple et efficace, un gaufrier de 6 cases de taille égale, va droit à l'essentiel et enquille donc à un sujet par planche. Et inutile de surcharger le dessin, les aplats de couleurs et des personnages, animaux et humains, sans yeux, suffisent à faire passer le message avec force et clarté. Malheureusement, derrière ces messages politiques, écologiques et communistes, certes très pertinents, ma lecture s'est révélée ennuyante dès le début, servie par un dessin pour moi trop naïf et minimaliste et par une revendication un peu trop radicale. Mais c'est une BD parfaite pour les bobos. D'ailleurs, rendez-vous le samedi 6 juin chez Momi pour une dédicace de l'auteur donc Popolitique de 15h à 18h. À bon entendeur, salut.
1: Et on dit bonjour au cinéma.
2: Exactement.
3: Écoute Bernard, je crois que toi et moi, on a un peu le même problème. C'est-à-dire qu'on peut pas vraiment tout miser sur notre physique, surtout toi. Alors si je peux me permettre de te donner un conseil, c'est oublie que t'as aucune chance, vas-y, fonce. On sait jamais, sur un malentendu, ça peut marcher.
4: Silence, on tourne.
2: Et donc, niveau cinéma, je suis donc allée voir avec Julien, mon mari, le dernier Star Wars, le Mandalorian, Ant Grogu, qui est sorti le 20 mai, qui est bien sûr encore à l'affiche au Paris. Donc, un film de Jon Favreau, de 2h12 environ, avec entre autres Pedro Pascal, Sigourney Weaver, Jeremy Allen White. Alors, le film se déroule après la chute de l'Empire dans une galaxie encore instable. Si la Nouvelle République tente d'imposer l'ordre, de nombreux vestiges impériaux continuent d'agir dans l'ombre. Din Djarin et Grogu se retrouvent une nouvelle fois entraînés dans un conflit qui dépasse la simple mission de chasseurs de primes. et le duo devra faire face à de nouvelles menaces, tout en poursuivant l'évolution de leur relation, devenue l'un des piliers émotionnels de la saga moderne.
1: Avec The Mandalorian et Grogu, Star Wars mise sur l'un de ses duos les plus populaires pour relancer la machine cinéma.
2: Oui, et sans surprise, Pedro Pascal reprend son rôle iconique de Din Djarin, le chasseur de primes, devenu donc l'un des personnages les plus populaires de l'univers Star Wars ces dernières années. Et à ses côtés, Grogu, alias Baby Yoda, sera évidemment au cœur du récit, toujours incarné grâce à un mélange d'animatronique et d'effets numériques. Et le film accueille également de nouveaux personnages importants. Sigourney Weaver intègre l'univers de Star Wars pour y jouer une rebelle haute gradée. Jeremy Allen White, qui joue de Beer, prête sa voix à Rota le Hutt, fils de Jabba, un personnage déjà connu des fans de The Clone Wars. Alors, l'univers Star Wars retrouve cette allure de légende populaire qui lui va si bien au teint. À l'heure où beaucoup de cinéphiles en mission sur la croisette préfèrent regarder ailleurs, le Mandalorian Grogu rappelle qu'un grand film de studio peut encore être une affaire de cinéma, au sens le plus noble du terme, un art du rythme, du mythe et de l'émerveillement partagé. Sans oublier une scène très émouvante lorsque Grogu essaie de protéger le Mandalorian blessé en lui creusant une espèce de tanière. Là, je fais un petit clin d'œil à Julien parce que lors de cette scène, il a été très ému et versé sa petite larme. Ouais. Donc, de l'action, de l'émotion, des héros hyper attachants, la transposition de la série sur grand écran en met plein les yeux. Et pur film d'aventure simple et direct, The Mandalorian a un gros goût, opte pour le divertissement avec un grand D, peuplé de personnages binaires et de créatures grandes guignolesques.
1: Alors, tu évoquais il y a un instant la croisette. Tu voulais nous faire un rapide retour sur le palmarès du Festival de Cannes.
2: Oui, commencez juste par la palme d'honneur donc, à John Travolta et à Barbara Streisand. Alors aussi, donc, la palme d'or, ben, c'est Fjord de Christian Mondiou. Le grand prix Minotaur d'Andrei Zvagzitev, un réalisateur russe. Prix de la mise en scène ex aequo, Javier Calvo et Javier Ambrosi pour La Bola Negra. Et Pawel Palitowski pour Fatherland. Prix du jury L'Aventure rêvée de Valeska Grisbach. Prix d'interprétation féminine ex aequo, Virginie Efira, que j'adore. Et Tao Okamoto pour Soudain de Ryuzuke Hamaguchi, donc un film asiatique. Prix d'interprétation masculine ex aequo également, Emmanuel Macchia et Valentin Campagne pour Coward de Lucas Dont. Prix du scénario Emmanuel Mar pour Notre Salut. Caméra d'or Ben Imana de Marie-Clémentine Doudzabejabo. La réalisatrice a fait un très beau discours de tolérance, j'ai beaucoup apprécié. Et enfin, palme d'or du court-métrage, il hein, faut en parler avec Clermont, bien sûr, le Festival de Clermont, aux adversaires de Federico Luis.
1: Oui, c'est bien dommage qu'on soit à la bourre parce qu'il y aurait eu de quoi discuter et débattre avec, avec ce palmarès. Mais en plus, les bons plans sont aussi particulièrement copieux cette semaine. Hein, vous ne saurez pas où donner de la tête. Et c'est pour ça que, ben, on va le faire toutes les trois à tour de rôle. Ça sera, je pensais que ça serait plus sympa. Alors, on commence avec la 14e édition du Festival clownesque et burlesque Les Irrépressibles qui se déroulera du 1er au 6 juin à l'espace culturel Les Abattoirs de Rion. C'est 10 euros tarif plein, 8 euros réduit. Plus d'infos sur le site www.lesabattoirsderion.fr. Anne, je te laisse le second.
2: Alors donc, l'Oratorio Ball, un chant pour la terre, se déroulera le vendredi 5 juin à 20h à la Copée. Un mélange d'art lyrique sur des mélodies de Gustav Mahler, de musique jazz et musique trad, d'occitan et de poésie. Le tout se terminant par un bal populaire, tarif 15 à 30 euros, billetterie en ligne sur le site de la coopérative de Mai.
5: Salle partenaire historique du Festival international du court-métrage de Clermont-Ferrand, l'association Sauve qui peut. Le court-métrage se mobilise et apporte son soutien au Rio à travers la programmation de plusieurs séances de court-métrage dont l'entrée est fixée à prix libre. Les dons iront directement au cinéma Le Rio.
1: Oui, on en avait parlé il y a quelques semaines de la situation un peu délicate du Rio. L'association Trait d'Union Auvergne-Andis organise un tournoi de pétanque rassemblant environ 130 personnes en situation de handicap et leurs aidants. Le jeudi 4 juin au lieu-dit La Mougnaude, 26 avenue de l'Europe à Châtel-Guyon, au programme Tournoi de pétanque, repas convivial et le midi et animation l'après-midi.
2: Et donc les samedis 6 et dimanche 7 juin de 9h à 18h La salle des fêtes de Saint-Bosir aura lieu donc la 17e édition de Couleur Cactus, une fête annuelle organisée autour d'un des rares salons de France dédié aux cactus et aux plantes succulentes. L'entrée est gratuite pour tous les visiteurs. Au programme donc l'exposition des plus belles plantes issues de collections privées, de nombreux stands de vente, des conférences et une tombola avec de nombreux lots. Et plus de renseignements, rendez-vous sur le site www.couleur-cactus.fr.
1: C'est original, ça, hein ?
2: Oui.
5: Moi, ça me donne des idées, en tout cas. L'Orchestre des Volcans, qui réunit plus de 180 musiciens de 7 à 77 ans, donnera son concert annuel à la Halle des Sports de Pont-au-Mur le 6 juin à 17h30. Un moment fort pour le territoire, puisqu'il mêle les orchestres de nombreuses écoles de la communauté de communes, Chavanon, Combrail et Volcans, des musiciens amateurs ou confirmés, ainsi que des adultes en apprentissage, afin de partager la scène pour un concert intergénérationnel unique.
6: Et c'est 5 et 6 juin également, il y aura beaucoup de choses décidément le 6 juin. Dans un autre genre musical, le Poolstock Festival organise sa deuxième édition avec durant deux jours des concerts de rock français, électro, de la musique des Balkans, des chansons polyphoniques et tout ça au domaine de Gravières à Lanobre dans le Cantal. Des activités et une restauration sur place sont également prévues ainsi que des possibilités de camping. Tarif 20 euros la journée, 30 euros le pass de deux jours. Voilà, dommage que Flavie ait dû partir un petit peu en avance, elle aurait participé avec nous. Eh bien, c'est terminé pour aujourd'hui. Merci de nous avoir écoutés. Merci à nos invités, ainsi qu'à Flavie et Anne pour leurs interventions.
2: Merci à toi.
5: Merci à toi.
6: Merci. Et donc à Mathilde qui était à la technique ce soir. La semaine prochaine, on inverse, hein, je crois. C'est toi qui anime et moi qui suis à la technique.
5: Hein, ouais. C'est ça. Ça, c'est pour moi.
6: Voilà, ça changera un peu. N'hésitez pas à visiter notre site et à nous retrouver sur nos réseaux sociaux, ainsi qu'à partager et à liker les contenus qui vous plaisent. C'est un petit geste qui peut faire beaucoup de différence pour nous. Passez une excellente semaine et à lundi prochain. Bye bye.

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0: Et bonsoir, bienvenue dans la distorsion nocturne. Ça faisait un moment qu'on s'était pas vu. Du coup, bah, pour la reprise, ça sera un petit B2B avec mon petit Salazar d'Hardcorp. Donc un petit B2B un peu vénère en mode hardcore code de porp, tout gabber, tout frenchcore. Donc c'est pas vraiment un B2B dans le sens où moi je fais une demi-heure. Peut-être il aurait fallu que tu me dises que tu voulais que j'allume ton micro, donc je l'allume. Je crois que Salazar a un truc à dire. Code de porp, jusqu'à la morp. Voilà, du coup, pas vraiment B2B, mais en mode 30 minutes, voilà. Donc, bah écoutez, sans plus perdre de temps, je vais me lancer. Donc, c'est parti sur 93.3, Radio Campus. Du coup, baboum dans la première demi-heure et Salazar dans la seconde. Let's go, let's go!
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0: Docteur ? Désolé de vous déranger, mais il y a encore un type qui a essayé de se suicider. Bah, il s'est mis une balle dans la tête, il a un énorme trou. Je sais pas quoi faire. Je sors le défibrillateur ?
1: Oui.
0: D'accord, j'essaie de le ramener ici. Mon docteur, ça fonctionne pas, là. Qu'est-ce qu'on fait ?
1: Ne vous inquiétez pas. Il est juste dans une phase de coma profond. Tout va bien se passer. Allez.
0: Un, deux, trois.